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0: Your Eyes, The Weeknd sur LFM. Bonjour tout le monde.
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0: Allez, bon réveil partout sur le Grand Liège. En parlant du week-end, bah, il se rapproche de plus en plus, hein, puisque nous sommes vendredi aujourd'hui. Excellent début de journée sur le Grand Liège.
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0: Avec les Romuald et les Micheline que nous fêtons ce vendredi. Bonne fête à vous, évidemment. Ce 19 juin, c'est la journée internationale pour l'élimination de la violence sexuelle en temps de conflit. C'est aussi la journée mondiale de la drépanocytose. Côté événement, ça s'est produit un 19 juin, tout juste 40 ans de la disparition de Coluche à l'âge de 41 ans. 1989, la première à Los Angeles du tout premier Batman de Tim Burton avec Jack Nicholson dans le rôle du Joker, Kim Basinger et Michael Keaton. Et puis en 2007, c'était le lancement en France du site de vidéo en ligne YouTube. Bon anniversaire, hein, si vous fêtez le vôtre aujourd'hui, comme notamment Nadia. Nadia qui a 53 ans, Jean Dujardin non plus, 54 ans pour lui. Si on termine avec Paula Abdul. Et elle fête ses 64 ans aujourd'hui.

0: Le sens de la vie, Tal, sur l'FM.
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0: Et un temps très très chaud qui nous attend ce vendredi. Ça se vérifie déjà ce matin avec un bon 20 degrés sur le Grand Liège. Cet après-midi, on attend entre 32 et 35 degrés. Le temps sera évidemment ensoleillé avec quelques passages nuageux. Et ce sera plus ou moins le même topo pour ce week-end.
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0: David Guetta, Jennifer Lopez et Save Me Tonight ce matin sur LFM.
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0: Et avec le cabinet dentaire Essai Dental situé à Neupré qui recrute un assistant dentaire, une assistante dentaire pour un CDD temps partiel de 20 heures semaine en vue d'un CDI. Vous allez notamment vous occuper de l'accueil des clients et gérer les dossiers. Ce que l'on vous demande, c'est de posséder un diplôme de l'enseignement secondaire général 3e degré CESS et d'avoir une expérience en tant qu'assistant médico-technique. Alors si vous désirez obtenir plus d'infos, si vous voulez postuler, rendez-vous sur notre site lfmradio.be.

0: Je joue de la musique, allô, sur LFM. Et en parlant de musique, ce sont des fêtes, hein, de la musique qui se déroule tout au long de ce week-end un petit peu partout sur le Grand Liège et notamment aux quatre coins de la Cité Ardente. Il y a d'autres événements également à noter. C'est ce qu'on va faire dans l'immédiat avec Elena qui nous rejoint pour ses bons plans sortis. Moi, je vous prépare la suite avec Gusta Funk.
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0: Bonjour Elena.
2: Bonjour Fred, bonjour à tous.
0: Et on débute cet agenda avec la pièce Impair et Pair qui sera à voir ce week-end au Centre culturel de Saint-Georges.
2: La troupe Les Complotistes remonte sur scène avec une comédie de boulevard culte et totalement déchaînée, plongée dans l'histoire du docteur Jouffroy qui voit sa vie basculer lorsqu'une ancienne liaison lui annonce qu'ils ont une fille de 18 ans. Pour sauver son mariage, sa carrière et sa réputation, le médecin s'enfonce dans un engrenage de mensonges de plus en plus absurdes, entraînant tout le personnel hospitalier dans sa folie. Retrouvez les infos sur le site saintgeorgesculture.be.
0: Toujours pour ce week-end, c'est la maison communale de Bligny qui vous propose de découvrir son Bligny Art.
2: Une exposition qui met à l'honneur deux artistes réunis par une même sensibilité artistique où se rencontrent peinture, poésie, musique et création bijoutière. À travers leurs œuvres, découvrez un univers profondément humain, empreint de rêves, de transmission et d'émerveillement. Retrouvez les infos sur le site bligny.be.
0: À Anse, c'est la fête de la musique qui vous sera proposée par le Centre culturel d'Anse. Ce sera ce samedi dès 14h.
2: Un événement festif pour accueillir l'été et célébrer la créativité sonore et les talents locaux tout au long de l'après-midi. Retrouvez des jeux, des ateliers, des balades ludiques en passant par le spectacle familial La Pêche aux Histoires, des concerts et une scène ouverte. Retrouvez les infos sur le site centreculturelanse.be.
0: Et on termine avec l'Aquarium Muséum Universitaire de Liège qui vous invite à une soirée immersive ce samedi. Ce sera dès 19h30.
2: À la soirée débutera par la conférence du docteur Thierry Jauniot, mort suspecte en mer, ce que les dauphins révèlent sur nos océans. Une conférence suivie de la projection d'un documentaire qui vous plongera dans un voyage fascinant au cœur des écosystèmes marins pour un moment consacré à l'océan. Entre découvertes scientifiques, sensibilisation et images spectaculaires, retrouvez les infos sur le site aquarium-museum.uliège.be.
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0: du cœur, Vanessa Paradis sur LFM. On marque une courte pause et puis on va retrouver Human League. Dance You Want Me sur LFM. 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

0: de couleur sur l'FM, c'était Chaïm.
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0: Bonjour Amandine.
2: Bonjour Fred.
0: L'horoscope de ce vendredi 19 juin avec les béliers, ça va mieux côté finance. Hein.
2: Côté finance, tout avance dans le bon sens à condition de garder un certain équilibre dans vos dépenses, vous avez les cartes en main.
0: La complicité pour les taureaux.
2: Votre couple retrouve une belle complicité, vous partagez un moment tendre et rassurant qui vous rapproche davantage.
0: C'est dynamique pour les gémeaux.
2: L'ambiance est dynamique à la maison et vous êtes très sollicité. Malgré le mouvement, vous gérez les choses avec efficacité.
0: Ça se débloque, hein, les cancers.
2: Une situation financière commence à se débloquer. Des conseils avisés ou un accompagnement pourraient grandement vous aider.
0: Du calme, les lions.
2: Vous prenez un peu de recul au travail. Ce moment de calme vous permettra de mieux vous recentrer.
0: Il y a peut-être de l'amour dans l'air pour les vierges.
2: Célibataires, un souvenir amoureux refait surface avant de replonger dans le passé. Écoutez surtout vos envies actuelles.
0: Soyez confiants, les balances.
2: Certaines remarques au travail peuvent vous toucher, mais gardez confiance. Très vite, le climat deviendra plus léger et positif.
0: Vous faites des choix, les scorpions.
2: Vous affirmez vos choix avec assurance. Aujourd'hui, vous privilégiez ce qui vous fait réellement du bien et cela vous réussit.
0: C'est sincère pour les sagittaires.
2: Vous renforcez votre relation à travers un engagement sincère. Cette stabilité affective vous apporte beaucoup de sérénité.
0: Ça risque d'évoluer, les capricornes.
2: Une réponse se fait attendre, mais la situation peut évoluer rapidement. Une relance bien pensée jouera en votre faveur.
0: Vous êtes déterminés, les Verseaux.
2: Vous défendez vos idées avec conviction et inspiration. Votre détermination pourrait même convaincre votre entourage.
0: Et on termine avec les poissons qui vont peut-être se remettre au sport.
2: Vous accordez davantage d'attention à votre bien-être. Reprendre une activité physique ou une nouvelle routine vous dynamise.
0: Merci Amandine, bon week-end.
2: Bon week-end Fred.
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Voici Jalousie, Alliance Ethnique sur LFM. Je rappelle que la foire au livre Terre, ce sera demain de 9 à 15 heures. Ça se passera à Herstal pour une quatrième édition. Vous allez retrouver des milliers de livres de seconde main à mini prix. De quoi trouver les bouquins qui agrémenteront vos vacances d'été. Romans, BD, livres jeunesse, cuisine, voyage, livres anciens en passant par les DVD, les vinyles et les CD. Il y en aura pour tous les goûts. À noter que tous les bénéfices vont servir à soutenir les projets d'autres terres. Cette ONG active en agroécologie et gestion des déchets. Voilà, ce sera demain. Ça se passera de 9 à 15 heures dans la grande salle d'Autres Terres à côté du centre de tri à Herstal. Vous allez retrouver toutes les infos sur...

belle journée sur LFM, la radio du Grand Liège, avec Lynn et dans ton téléphone. Je vous rappelle ce chantier du côté du pont d'Ougré avec une nouvelle phase de travaux de raclage et de pose de revêtements qui a débuté avec une circulation fortement impactée en provenance de Boncel et au départ de la rue Ernest Solvay en direction du pont. Des travaux également dans le centre-ville de Liège, hein, l'aménagement du couloir vélo sur les quais Banning et de Rome. Bonne route, prudence, nous on se retrouve dans quelques minutes. Ce sera juste après l'info de 7h sur LFM.

0: retrouve Renaud Dubois. Bonjour Renaud.
1: Bonjour Fred, bonjour à tous. Les épreuves externes, le CESS et le CE1D débutent pour les élèves partout en Wallonie aujourd'hui, partout excepté dans certaines écoles de la région liégeoise. Les directeurs de plusieurs écoles ont annoncé l'annulation de ces épreuves après avoir été empêchés de récupérer les copies des examens suite au blocage mercredi et jeudi par les professeurs des bâtiments où sont gardés les sujets d'examen. Les flexijobs sont étendus à presque tous les secteurs. La Chambre a adopté cette nuit le projet de loi d'extension des flexijobs porté par David de Clarinval. Initialement créé en 2015 pour soulager un secteur horeca en pénurie de main-d'œuvre, le système a progressivement été étendu à d'autres secteurs au fil des ans. Cette fois, c'est à presque tous les secteurs que le système sera étendu à partir du 1er juillet. Certains secteurs ne seront toutefois pas concernés, comme par exemple les pompes funèbres ou le secteur de l'aide à la personne. Le système ne s'appliquera pas non plus au secteur agricole et horticole qui ont refusé son introduction. Le détroit d'Ormuz doit rouvrir ce vendredi suite à la signature d'un accord pour une paix durable entre l'Iran et les États-Unis. Mais le redémarrage du trafic maritime prendra du temps. Malgré la levée du blocus, il faudra au moins 30 jours pour déminer le secteur. Actuellement, 550 navires et environ 20 000 marins sont bloqués dans le détroit. Le texte signé par l'Iran et les États-Unis prévoit la réouverture du détroit et la levée du blocus américain. Mais on a appris cette nuit que cette réouverture du détroit ne sera pas totale. Les navires qui comptent emprunter le détroit d'Ormuz devront en faire la demande aux autorités iraniennes, selon l'agence Reuters. En France, dans l'affaire Liana, qui émeut le pays depuis la disparition de la jeune fille et la découverte de son corps sans vie, l'autopsie de la collégienne de 11 ans révèle que l'enfant a été victime d'un viol. Le principal suspect, un père de famille de 41 ans, Jérôme Barella, a été mis en examen pour enlèvement et séquestration de mineurs de 15 ans. Les révélations sur plusieurs plaintes pour viol sur mineurs visant le principal suspect dans la mort de la jeune Liana ont suscité une vive émotion et relancé les interrogations sur les défaillances du système judiciaire français. En football, le Mexique est le premier qualifié pour les 16e de finale de la Coupe du Monde après sa victoire contre la Corée du Sud ce matin. Un match remporté 1-0 par les Mexicains avec un but de Luis Romo inscrit à la 50e minute de jeu. Cette nuit, le Canada a lui étrié le Qatar 6-0. Une victoire historique puisqu'il s'agit de la première victoire des Canadiens en Coupe du Monde. Avant cela, hier soir, la Suisse l'avait emporté 4-1 face à la Bosnie-Herzégovine. Voilà qui clôture ces informations. Tout de suite, retour à l'Ardent Réveil avec Fred.

0: Thomas Hamilton avec She Wants Me sur LFM.
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0: Bienvenue à vous en cette deuxième heure de l'Ardent Réveil.
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0: Avec les Romuald et les Micheline que nous fêtons ce vendredi. Bonne fête à vous, évidemment. Ce 19 juin, c'est la journée internationale pour l'élimination de la violence sexuelle. En temps de conflit, c'est aussi la journée mondiale de la dépranocytose. Côté événement, ça s'est produit un 19 juin, tout juste 40 ans de la disparition de Coluche à l'âge de 41 ans. 1989, la première à Los Angeles du tout premier Batman de Tim Burton avec Jack Nicholson dans le rôle du Joker, Kim Basinger et Michael Keaton. Et puis en 2007, c'était le lancement en France du site de vidéo en ligne YouTube. Bon anniversaire hein, si vous fêtez le vôtre aujourd'hui, comme notamment Nadia. Nadia qui a 53 ans, Jean Dujardin non plus, 54 ans pour lui. Et on termine avec Paula Abdul. Fête ses 64 ans aujourd'hui.

0: La différence, Santa sur l'FM.
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0: Et c'est la chaleur qui va nous accompagner en ce vendredi, Renaud.
3: Et oui, Fred, le mercure va aujourd'hui atteindre les 35 degrés dans notre région, mais ce n'est pas pour autant que le soleil sera là tout au long de la journée. Le soleil se partagera d'abord le ciel avec des nuages de haute et moyenne altitude en cours d'après-midi et en soirée. Qui dit chaleur dit souvent orage. Ceux-ci seront potentiellement violents. Ils pourront s'accompagner de précipitations abondantes, de chutes de grêle, parfois importantes, et de violentes rafales de vent. Ce matin, au niveau des températures, le thermomètre indique 21 degrés à Liège, 8 Anse, Doncel, Marchin, Amoire et Wailly et Visé.
0: Passez une belle journée sur l'FM. Renaud, tu nous reviens dans une vingtaine de minutes et ce sera pour le Zoom Région comme chaque matin.
3: Oui, tout à fait, Fred. À tout à l'heure.
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0: Ça, c'était la chanson hein, qui accompagnait le film Mr. Bean. Et en retour en 1997, ici, avec Boyzone et Picture of You sur LFM. Nous sommes vendredi. On va retrouver Didier Bocquenville en mode Wallon dans quelques minutes. L'actu du Grand Liège, ça sera à 7h30. Et le rendez-vous de l'horoscope un petit peu plus loin, vers 8h20, avec Amandine.
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0: Bonjour Elena.
2: Salut Fred, bonjour à tous.
0: Et on démarre cet agenda avec du théâtre ce samedi à 20h à la Courte Échelle de Liège avec la pièce Olé.
2: Un spectacle drôle et irrévérencieux qui passe au crible les encombrements du quotidien et révèle ce qui se dérègle quand l'ouverture au monde fait défaut. Découvrez à des Liégeois tout ce qu'il y a de plus ordinaire qui n'en peuvent plus des tracas urbains et des incivilités qui minent leur quotidien. Lassés, ils prennent la destination de Lloret de Mar en Espagne qu'ils imaginent un havre de paix. Retrouvez les infos sur le site courte-échelle.be.
0: Ce samedi dès 9h à Herstal, ne manquez pas la foire aux livres de terre.
2: Pour cette 4e édition, retrouvez des milliers de livres de seconde main à prix mini. De quoi trouver les bouquins qui agrémenteront vos vacances d'été. Romans, BD, livres jeunesse, cuisine, voyage, livres anciens, en passant par les DVD, vinyles et CD. Il y en aura pour tous les goûts. À noter que tous les bénéfices serviront à soutenir les projets d'autres terres ONG actives en agroécologie et gestion des déchets. Retrouvez les infos sur l'événement Facebook Foire aux Livres Terre.
0: Ce week-end, c'est un parcours d'artistes qui vous attend, John Sale.
2: Pour cette 3e édition, la commune se transforme en une immense galerie à ciel ouvert. Poussez la porte des ateliers locaux pour découvrir le savoir-faire d'artisans passionnés en peinture, céramique, bijoux créatifs, photographie ou encore macramé. L'entrée est totalement libre. Toutes les infos pratiques et le plan des ateliers sont à retrouver sur le site officiel doncel.be. Un rendez-vous culturel et convivial à ne pas manquer durant tout le week-end.
0: À Sorin, en ce moment et jusqu'à dimanche, Luc Petit vous emmène au cœur de l'histoire du cristal du Val-Saint-Lambert.
2: Au cœur de l'abbaye du Val-Saint-Lambert, Cristal Vivant vous offre un voyage sensoriel et émotionnel au fil de l'histoire du cristal de la manufacture sérésienne. Grâce à une scénographie immersive à 360 degrés, vivez 2 siècles d'innovation, de gestes et de mémoire. Un show exceptionnel qui mêle mapping vidéo, son et lumière pour une immersion poétique et spectaculaire. Retrouvez les infos sur le site vsl-bicentenaire.be.
0: Et on termine avec la Cité Ardente qui va passer en mode festif jusqu'à dimanche.
2: Pour célébrer l'été et la musique, retrouvez des dizaines de concerts 100% gratuits aux quatre coins de Liège. Pour les amateurs de découvertes et de musique alternative, rendez-vous au Culture A, rue Roture pour les Nuits Indées. La jeunesse et le rock local s'empareront du centre jeune de Jupy avec une affiche explosive. Si vous préférez le jazz, la pop, l'électro ou le classique, les plus belles institutions liégeoises vous ouvrent leurs portes, de l'orchestre philharmonique au Forum de Liège, en passant par la Beauverie et les Chiroux. Retrouvez les infos sur le site fetedelamusiqueliège.be.
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0: Le dernier titre de Mickey, ça pique un peu quand même sur LFM et elle sera aux Ardentes cet été. C'est Verdi aujourd'hui.
1: Ah oui, allez.
0: Bijoufi.
1: Oui, quelle nouvelle.
0: Quelle nouvelle, ben, ça va bien.
1: Hein? Ah ouais, hein?
0: Ah ouais, tout va bien.
1: Hein? Bah, ah ouais, hein, c'est così samedi, così dimagne.
0: Ouais, toi, il faut faire son samedi aussi, le samedi.
1: Ah ouais, ah, ça c'est codieux, ça, Fornetti, allez.
0: Ah ouais, ouais, ça c'était mes grands-parents, ma grand-mère. Ah, est-ce qu'il faut faire le samedi, hein?
1: Ah ouais, elle est poussière. Son devant.
0: Ah oui, aussi.
1: Elles sont devant.
0: C'est seuil,
1: hein.
0: C'est seuil. Hein.
1: Elles sont derrière, jamais.
0: Ça, j'ai pas été voir. Hein. Bon, allez, bon appétit.
1: Ben, oui, hein. Eh ben, c'est un homme qui va trouver ici docteur. Et voilà, docteur, John. Problème, c'est parce qu'il, bon, j'arrêterai où elle s'amène plus tard qu'il d'habitude et j'ai trouvé une femme du Valais à vous une autre homme.
0: Ah ouais.
1: Ah ouais, et qui voulait qu'il dise Zach, dit-il, mais le docteur. Ben, attendez, il en a fini, hein. Bon, voilà, j'ai m'a dit, j'ai le vatoué. Et j'ai tout qu'il me revolver et puis, mi femme est si belle, qui j'ai lui, lui tout mis sous là, et on avait vu un café tous les trucs.
0: Ouais.
1: Ah ouais, et allez, un petit peu plus rate parce qu'il y a des gens qui ratent aider. Oui, oui, ouais, mais ratent aider parce que, bon, les lettres demain, j'arrêterai un petit peu plus tard. Et là, qu'est-ce qu'il te veut? Mes femmes, à vous, deux hommes, oh. Est-ce les noms du jeu? J'ai tout qu'il y a un revolver. Mais mes femmes est si belle, hein. Mm. Elle est si belle qu'il y a le tout, mais et on avait vu au café, là, dans les couettes. Non, dis-tu, bah, allez, avance un petit peu, s'il vous plaît, parce que j'irai dans le qui ratait. Oui, mais il en a fini. Il a dit, mais, eh ben, j'irai un petit peu plus tard. Et là, qu'est-ce qu'il te veut, mes femmes, à vous, trois hommes du Valais. On s'est dit, et qu'avait fait, ben, j'ai tout qu'il aimerait dans le, mais mes femmes est si belle. On avait vu au café dans les secs. Monsieur, non, vrai, hein. Bon, et puis après, eh ben, tu me demandes, si nana, dangereux sur la hosta de café pour moi.
0: Ah, c'est mignon. Ah, merci, ouais, mon Didier. Et ça nous aidera à passer un bon week-end.
1: Et qu'allons-y?
0: Et qu'allons-y alors? Bon week-end.

0: Et elle se reforme avec même Louisy Joseph. Ce sont les L5 avec toutes les femmes de ta vie sur LFM. On prépare le week-end dans ce vendredi matin. On se glisse hein, dans l'ambiance du week-end avec Imagination qui arrive après le Zoom Région et Flashback. 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
0: Zoom Région, c'est avec Renaud Dubois. Bonjour Renaud.
6: Bonjour Fred, bonjour à tous. Début théorique ce vendredi des épreuves externes dans le secondaire, mais la session risque d'être perturbée cette année et n'aura pas lieu partout suite au blocage des établissements où sont entreposés les CESS et CE1D. Depuis mercredi, syndicats et enseignants bloquent ces établissements coffre-fort et empêchent les directions d'école de récupérer les copies, ce qui a d'ailleurs poussé de nombreux établissements de la région à annoncer l'annulation des épreuves externes. Hier après-midi, des huissiers ont débarqué devant les écoles bloquées. L'administration générale de l'enseignement a saisi la justice et obtenu par ordonnance rendue ce jeudi la levée des piquets sous peine d'astreintes importantes. Les enseignants ont dû libérer l'accès aux établissements, ce qui permettait la sortie des copies. L'ordonnance est d'application jusqu'au 3 juillet devant les écoles de coffre-fort. Reste à savoir maintenant si les établissements qui avaient annoncé laisser tomber les épreuves externes auront eu le temps de se réorganiser pour faire passer ces examens et si les élèves, eux, ne seront pas trop perturbés par tout ce remue-ménage autour de leur session d'examen. Une usine illégale de cigarettes découverte à Herstal. Hier, nous relations un important incendie dans le parc industriel des Haussards. Une partie d'un entrepôt a été la proie des flammes et surprise, la douane a pu y découvrir environ 14 millions de cigarettes illégales. Celles-ci se trouvaient dans une remorque prête à être transportée. Le reste du matériel présent a été détruit par l'incendie, indique le SPF Finance. Les cigarettes découvertes étaient des contrefaçons des marques Sovereign et LNB avec des emballages en anglais, de Marlboro Red avec des emballages en anglais et en français. Herstal constitue la 7e usine illégale de cigarettes découverte en Belgique cette année. Au total, environ 144 millions de cigarettes contrefaites ont été saisies depuis le début de l'année, indique le SPF Finance. 8 logements publics ont été inaugurés à Bénezet. Hier, le foyer de la région de Fléron a inauguré 8 logements publics dans la rue de la ferme Juprelle à Bénezet, à quelques dizaines de mètres à peine de la Nationale 3, des nombreux commerces et des arrêts de bus. Ce nouveau lotissement vient compléter le quartier qui, en 2022, avait déjà accueilli 20 nouveaux appartements et maisons. Le foyer de la région de Fléron gère désormais 2886 logements sociaux sur cette commune. Les orages gâchent la fête. Ah oui, les apéros urbains devant avoir lieu en cité Mosane ce vendredi sont annulés, indiquent les organisateurs. Suite aux prévisions météo annoncées pour aujourd'hui, orages, fortes rafales de vent et risque de grêle. Le service Planu ainsi que l'organisation préfèrent jouer la carte de la sécurité pour tous et reporter l'événement. Une nouvelle date sera prochainement communiquée. Voilà qui clôture ce Zoom Région. Tout de suite, retour à l'Arnon Réveil avec Fred.

0: marche au simple sur LFM, Jennifer et Slimane.
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0: Bonjour Amandine.
2: Bonjour Fred.
0: L'horoscope de ce vendredi 19 juin avec les béliers, ça va mieux côté finance. Hein.
2: Côté finance, tout avance dans le bon sens à condition de garder un certain équilibre dans vos dépenses, vous avez les cartes en main.
0: La complicité pour les taureaux.
2: Votre couple retrouve une belle complicité, vous partagez un moment tendre et rassurant qui vous rapproche davantage.
0: C'est dynamique pour les gémeaux.
2: L'ambiance est dynamique à la maison et vous êtes très sollicité. Malgré le mouvement, vous gérez les choses avec efficacité.
0: Ça se débloque hein, les cancers.
2: Une situation financière commence à se débloquer. Des conseils avisés ou un accompagnement pourraient grandement vous aider.
0: Du calme, les lions.
2: Vous prenez un peu de recul au travail. Ce moment de calme vous permettra de mieux vous recentrer.
0: Il y a peut-être de l'amour dans l'air pour les vierges.
2: Célibataire, un souvenir amoureux refait surface avant de replonger dans le passé. Écoutez surtout vos envies actuelles.
0: Soyez confiants, les balances.
2: Certaines remarques au travail peuvent vous toucher, mais gardez confiance. Très vite, le climat deviendra plus léger et positif.
0: Vous faites des choix, les scorpions.
2: Vous affirmez vos choix avec assurance. Aujourd'hui, vous privilégiez ce qui vous fait réellement du bien et cela vous réussit.
0: C'est sincère pour les sagittaires.
2: Vous renforcez votre relation à travers un engagement sincère. Cette stabilité affective vous apporte beaucoup de sérénité.
0: Ça risque d'évoluer, les capricornes.
2: Une réponse se fait attendre, mais la situation peut évoluer rapidement. Une relance bien pensée jouera en votre faveur.
0: Vous êtes déterminés, les Verseaux.
2: Vous défendez vos idées avec conviction et inspiration. Votre détermination pourrait même convaincre votre entourage.
0: Et on termine avec les poissons qui vont peut-être se remettre au sport.
2: Vous accordez davantage d'attention à votre bien-être. Reprendre une activité physique ou une nouvelle routine vous dynamise.
0: Merci Amandine, bon week-end.
2: Bon week-end, Fred.
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matinée sur LFM, Natacha Saint-Pierre, Pascal Obispo avec Mourir Demain. Je vous rappelle qu'en ce moment et jusqu'à dimanche, la Cité Ardente passe en mode festif afin de célébrer l'été et la musique. Vous allez retrouver des dizaines de concerts 100% gratuits aux quatre coins de la Cité Ardente. Pour les amateurs de découvertes et de musique alternative, rendez-vous Cultura en retour pour les nuits indées. La jeunesse et le rock local qui s'empare du centre jeune de Juppy avec une affiche explosive. Alors si vous êtes plutôt jazz, pop, électro ou classique, les plus belles institutions liégeoises vous ouvrent leurs portes ce week-end, de l'orchestre philharmonique au forum, en passant par la Beauvrie ou encore les Chirou. Voilà pour les fêtes de la musique à Liège. C'est jusqu'à dimanche. Vous retrouvez toutes les infos via le site fêtesdelamusique.be.

Kungs ce matin sur LFM, alors que dans quelques minutes c'est Renaud qui sera de retour pour l'actu nationale et internationale. Ce sera tout juste à 8h, on va aller jusque là, notamment avec celui qui sera de passage le premier week-end de septembre. Ce sera au Festival des Solidarités de Namur. Il sera également à Forêt Nationale au mois de novembre, et puis quelques dates également à noter pour l'année 2027. C'est Christophe Maillet avec La Lune sur LFM.

0: retrouve Renaud Dubois. Bonjour Renaud.
1: Bonjour Fred, bonjour à tous. Les épreuves externes, le CESS et le CE1D débutent pour les élèves partout en Wallonie aujourd'hui, partout excepté dans certaines écoles de la région liégeoise. Les directeurs de plusieurs écoles ont annoncé l'annulation de ces épreuves après avoir été empêchés de récupérer les copies des examens suite au blocage mercredi et jeudi par les professeurs des bâtiments où sont gardés les sujets d'examen. Les flexi-jobs sont étendus à presque tous les secteurs. La Chambre a adopté cette nuit le projet de loi d'extension des flexi-jobs porté par David de Clarinval. Initialement créé en 2015 pour soulager un secteur horeca en pénurie de main-d'œuvre, le système a progressivement été étendu à d'autres secteurs au fil des ans. Cette fois, c'est à presque tous les secteurs que le système sera étendu à partir du 1er juillet. Certains secteurs ne seront toutefois pas concernés, comme par exemple les pompes funèbres ou le secteur de l'aide à la personne. Le système ne s'appliquera pas non plus au secteur agricole et horticole, qui ont refusé son introduction. Le détroit d'Ormuz doit rouvrir ce vendredi suite à la signature d'un accord pour une paix durable entre l'Iran et les États-Unis. Mais le redémarrage du trafic maritime prendra du temps. Malgré la levée du blocus, il faudra au moins 30 jours pour déminer le secteur. Actuellement, 550 navires et environ 20 000 marins sont bloqués dans le détroit. Le texte signé par l'Iran et les États-Unis prévoit la réouverture du détroit et la levée du blocus américain. Mais on a appris cette nuit que cette réouverture du détroit ne sera pas total. Les navires qui comptent emprunter le détroit d'Ormuz devront en faire la demande aux autorités iraniennes, selon l'agence Reuters. En France, dans l'affaire Liana, qui émeut le pays depuis la disparition de la jeune fille et la découverte de son corps sans vie, l'autopsie de la collégienne de 11 ans révèle que l'enfant a été victime d'un viol. Le principal suspect, un père de famille de 41 ans, Jérôme Barella, a été mis en examen pour enlèvement et séquestration de mineurs de 15 ans. Les révélations sur plusieurs plaintes pour viol sur mineurs visant le principal suspect dans la mort de la jeune Liana ont suscité une vive émotion et relancé les interrogations sur les défaillances du système judiciaire français. En football, le Mexique est le premier qualifié pour les 16e de finale de la Coupe du Monde après sa victoire contre la Corée du Sud ce matin. Un match remporté 1-0 par les Mexicains avec un but de Luis Romo inscrit à la 50e minute de jeu. Cette nuit, le Canada a lui étrié le Qatar 6-0. Une victoire historique puisqu'il s'agit de la première victoire des Canadiens en Coupe du Monde. Avant cela, hier soir, la Suisse l'avait emporté 4-1 face à la Bosnie-Herzégovine. Voilà qui clôture ces informations. Tout de suite, retour à l'Ardent Réveil avec Fred.

0: Dualipa sur l'FM avec Training Season.
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0: Bienvenue à vous, c'est la troisième heure qu'on entame.
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0: Avec les Romuald et les Micheline que nous fêtons ce vendredi. Bonne fête à vous, évidemment. Ce 19 juin, c'est la journée internationale pour l'élimination de la violence sexuelle. En temps de conflit, c'est aussi la journée mondiale de la dépranocytose. Côté événement, ça s'est produit un 19 juin, tout juste 40 ans de la disparition de Coluche à l'âge de 41 ans. 1989, la première à Los Angeles du tout premier Batman de Tim Burton avec Jack Nicholson dans le rôle du Joker, Kim Basinger et Michael Keaton. Et puis en 2007, c'était le lancement en France du site de vidéo en ligne YouTube. Bon anniversaire hein, si vous fêtez le vôtre aujourd'hui, comme notamment Nadia. Nadia qui a 53 ans, Jean Dujardin non plus, 54 ans pour lui. Et on termine avec Paula Abdul. Et elle fête ses 64 ans aujourd'hui.

0: Soulman sur LFM, Ben l'oncle Soul.
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0: Et c'est la chaleur qui va nous accompagner en ce vendredi, Renaud.
3: Et oui, Fred, le mercure va aujourd'hui atteindre les 35 degrés dans notre région, mais ce n'est pas pour autant que le soleil sera là tout au long de la journée. Le soleil se partagera d'abord le ciel avec des nuages de haute et moyenne altitude en cours d'après-midi et en soirée. Qui dit chaleur dit souvent orage. Ceux-ci seront potentiellement violents. Ils pourront s'accompagner de précipitations abondantes, de chutes de grêle, parfois importantes et de violentes rafales de vent. Ce matin, au niveau des températures, le thermomètre indique 21 degrés à Liège, Oui, Anse, Doncelles, Marchin, Amoire et Wai et Visé.
0: C'est une belle journée sur LFM, Renaud. Tu nous reviens dans une vingtaine de minutes et ce sera pour le Zoom Région comme chaque matin.
3: Oui, tout à fait, Fred. À tout à l'heure.
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c'est l'hymne officiel de la Coupe du Monde, c'est Die Die avec Shakira et Burna Boy sur LFM. Du côté de la circulation, attention, ce chantier à vous rappeler, hein, c'est le pont du Gré qui est en travaux avec de gros ralentissements constatés. Une circulation fortement impactée en provenance de Boncelles, la Nationale 63 et au départ de la rue Ernest Solvay en direction du pont. Également des travaux en raison de l'aménagement du corridor vélo sur les quais Banning et Dorome avec des répercussions qui sont visibles sur l'avenue des Tilleuls et la rue de Namur à Liège. Bonne route, prudence et pas.

0: Et on irait bien prendre le frais ce week-end au bord du lac, hein, le lac Julien Doré sur LFM.
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0: Bonjour Elena.
2: Bonjour Fred, bonjour à tous.
0: Et on débute cet agenda avec la pièce Un père et père qui sera à voir ce week-end au Centre culturel de Saint-Georges.
2: La troupe Les Complotistes remonte sur scène avec une comédie de boulevard culte et totalement déchaînée, plongée dans l'histoire du docteur Jouffroy qui voit sa vie basculer lorsqu'une ancienne liaison lui annonce qu'ils ont une fille de 18 ans. Pour sauver son mariage, sa carrière et sa réputation, le médecin s'enfonce dans un engrenage de mensonges de plus en plus absurdes, entraînant tout le personnel hospitalier dans sa folie. Retrouvez les infos sur le site saintgeorgesculture.be.
0: Toujours pour ce week-end, c'est la maison communale de Bligny qui vous propose de découvrir son Bligny Art.
2: Une exposition qui met à l'honneur deux artistes réunis par une même sensibilité artistique où se rencontrent peinture, poésie, musique et création bijoutière. À travers leurs œuvres, découvrez un univers profondément humain, empreint de rêves, de transmission et d'émerveillement. Retrouvez les infos sur le site bligny.be.
0: À Anse, c'est la fête de la musique qui vous sera proposée par le Centre culturel d'Anse. Ce sera ce samedi dès 14h.
2: Un événement festif pour accueillir l'été et célébrer la créativité sonore et les talents locaux tout au long de l'après-midi. Retrouvez des jeux, des ateliers, des balades ludiques en passant par le spectacle familial La Pêche aux Histoires, des concerts et une scène ouverte. Retrouvez les infos sur le site centreculturelanse.be.
0: Et on termine avec l'Aquarium Muséum Universitaire de Liège qui vous invite à une soirée immersive ce samedi. Ce sera dès 19h30.
2: À la soirée débutera par la conférence du docteur Thierry Jauniot, mort suspecte en mer, ce que les dauphins révèlent sur nos océans. Une conférence suivie de la projection d'un documentaire qui vous plongera dans un voyage fascinant au cœur des écosystèmes marins pour un moment consacré à l'océan. Entre découvertes scientifiques, sensibilisation et images spectaculaires, retrouvez les infos sur le site aquarium-museum.uliège.be.
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0: Want, c'est Angèle sur LFM. Et ça, c'est la voix de Gloria Estefan, la Miami Sound Machine arrive avec son tube de l'été 1984 et Dr. Beat, juste après le Zombre Région.
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2: C'est avec Renaud Dubois. Bonjour Renaud.
3: Bonjour Fred, bonjour à tous. Début théorique ce vendredi des épreuves externes dans le secondaire, mais la session risque d'être perturbée cette année et n'aura pas lieu partout suite au blocage des établissements où sont entreposés les CESS et CE1D. Depuis mercredi, syndicats et enseignants bloquent ces établissements coffre-fort et empêchent les directions d'école de récupérer les copies, ce qui a d'ailleurs poussé de nombreux établissements de la région à annoncer l'annulation des épreuves externes. Hier après-midi, des huissiers ont débarqué devant les écoles bloquées. L'administration générale de l'enseignement a saisi la justice et obtenu par ordonnance rendue ce jeudi la levée des piquets sous peine d'astreinte importante. Les enseignants ont dû libérer l'accès aux établissements, ce qui permettait la sortie des copies. L'ordonnance est d'application jusqu'au 3 juillet devant les écoles de coffre-fort. Reste à savoir maintenant si les établissements qui avaient annoncé laisser tomber les épreuves externes auront eu le temps de se réorganiser pour faire passer ces examens et si les élèves, eux, ne seront pas trop perturbés par tout ce remue-ménage autour de leur session d'examen. Une usine illégale de cigarettes découverte à Herstal. Hier, nous relations un important incendie dans le parc industriel des Haussards. Une partie d'un entrepôt a été la proie des flammes et surprise, la douane a pu y découvrir environ 14 millions de cigarettes illégales. Celles-ci se trouvaient dans une remorque prête à être transportée. Le reste du matériel présent a été détruit par l'incendie, indique le SPF Finance. Les cigarettes découvertes étaient des contrefaçons des marques Sovereign et LNB avec des emballages en anglais, de Malbon Red avec des emballages en anglais et en français. Herstal constitue la 7e usine illégale de cigarettes découverte en Belgique cette année. Au total, environ 144 millions de cigarettes contrefaites ont été saisies depuis le début de l'année, indique le SPF Finance. 8 logements publics ont été inaugurés à Bénezet. Hier, le foyer de la région de Fléron a inauguré 8 logements publics dans la rue de la ferme Juprel à Bénezet, à quelques dizaines de mètres à peine de la Nationale 3, des nombreux commerces et des arrêts de bus. Ce nouveau lotissement vient compléter le quartier qui, en 2022, avait déjà accueilli 20 nouveaux appartements et maisons. Le foyer de la région de Fléron gère désormais 2886 logements sociaux sur cette commune. Les orages gâchent la fête à Huy. Les apéros urbains devant avoir lieu en cité Mosane ce vendredi sont annulés, indiquent les organisateurs. Suite aux prévisions météo annoncées pour aujourd'hui, orages, fortes rafales de vent et risque de grêle. Le service Planu ainsi que l'organisation préfèrent jouer la carte de la sécurité pour tous et reporter l'événement. Une nouvelle date sera prochainement communiquée. Voilà qui clôture ce Zoom Région. Tout de suite, retour à l'Ardent Réveil avec Fred.

0: lui aussi sera au Francophonie hein, cet été. C'est Matt Pokora avec Reflet sur LFM.
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0: Bonjour Amandine.
2: Bonjour Fred.
0: L'horoscope de ce vendredi 19 juin avec les béliers. Ça va mieux côté finance. Hein.
2: Côté finance, tout avance dans le bon sens à condition de garder un certain équilibre dans vos dépenses. Vous avez les cartes en main.
0: La complicité pour les taureaux.
2: Votre couple retrouve une belle complicité. Vous partagez un moment tendre et rassurant qui vous rapproche davantage.
0: C'est dynamique pour les gémeaux.
2: L'ambiance est dynamique à la maison et vous êtes très sollicité. Malgré le mouvement, vous gérez les choses avec efficacité.
0: Ça se débloque, hein, les cancers.
2: Une situation financière commence à se débloquer. Des conseils avisés ou un accompagnement pourraient grandement vous aider.
0: Du calme, les lions.
2: Vous prenez un peu de recul au travail. Ce moment de calme vous permettra de mieux vous recentrer.
0: Il y a peut-être de l'amour dans l'air pour les vierges.
2: Célibataire, un souvenir amoureux refait surface avant de replonger dans le passé. Écoutez surtout vos envies actuelles.
0: Soyez confiant, les balances.
2: Certaines remarques au travail peuvent vous toucher, mais gardez confiance. Très vite, le climat deviendra plus léger et positif.
0: Vous faites des choix, les scorpions.
2: Vous affirmez vos choix avec assurance. Aujourd'hui, vous privilégiez ce qui vous fait réellement du bien et cela vous réussit.
0: C'est sincère pour les sagittaires.
2: Vous renforcez votre relation à travers un engagement sincère. Cette stabilité affective vous apporte beaucoup de sérénité.
0: Ça risque d'évoluer, les capricornes.
2: Une réponse se fait attendre, mais la situation peut évoluer rapidement. Une relance bien pensée jouera en votre faveur.
0: Vous êtes déterminés, les Verseaux.
2: Vous défendez vos idées avec conviction et inspiration. Votre détermination pourrait même convaincre votre entourage.
0: Et on termine avec les poissons qui vont peut-être se remettre au sport.
2: Vous accordez davantage d'attention à votre bien-être. Reprendre une activité physique ou une nouvelle routine vous dynamise.
0: Merci Amandine, bon week-end.
2: Bon week-end Fred.
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formidable Stromae, hein, que vous retrouverez peut-être tout à l'heure dans la playlist de 100% Belge. Rendez-vous comme chaque soir dès 21h. Le parcours d'artistes de Doncelles, demain et dimanche, la troisième édition qui va transformer la commune de Doncelles en une immense galerie à ciel ouvert. Vous allez pousser les portes des ateliers locaux pour découvrir le savoir-faire d'artisans passionnés en peinture céramique, bijoux créatifs, photographie ou encore macramé. Si vous désirez toutes les infos pratiques, retrouvez le plan des ateliers. Il vous suffit de surfer sur le site internet.

My Favorite Game, les Cardigans sur l'FM. On va rejoindre 9h et l'info avec notamment celle qui sort en francophonie cet été, Léna Bailly, c'est Capuche sur l'FM.

0: retrouve Renaud Dubois. Bonjour Renaud.
1: Bonjour Fred, bonjour à tous. Les épreuves externes, le CESS et le CE1D débutent pour les élèves partout en Wallonie aujourd'hui, partout excepté dans certaines écoles de la région liégeoise. Les directeurs de plusieurs écoles ont annoncé l'annulation de ces épreuves après avoir été empêchés de récupérer les copies des examens suite au blocage mercredi et jeudi par les professeurs des bâtiments où sont gardés les sujets d'examen. Les flexijobs sont étendus à presque tous les secteurs. La Chambre a adopté cette nuit le projet de loi d'extension des flexijobs porté par David de Clarinval. Initialement créé en 2015 pour soulager un secteur horeca en pénurie de main-d'œuvre, le système a progressivement été étendu à d'autres secteurs au fil des ans. Cette fois, c'est à presque tous les secteurs que le système sera étendu à partir du 1er juillet. Certains secteurs ne seront toutefois pas concernés, comme par exemple les pompes funèbres ou le secteur de l'aide à la personne. Le système ne s'appliquera pas non plus au secteur agricole et horticole qui ont refusé son introduction. Le détroit d'Ormuz doit rouvrir ce vendredi suite à la signature d'un accord pour une paix durable entre l'Iran et les États-Unis. Mais le redémarrage du trafic maritime prendra du temps. Malgré la levée du blocus, il faudra au moins 30 jours pour déminer le secteur. Actuellement, 550 navires et environ 20 000 marins sont bloqués dans le détroit. Le texte signé par l'Iran et les États-Unis prévoit la réouverture du détroit et la levée du blocus américain. Mais on a appris cette nuit que cette réouverture du détroit ne sera pas totale. Les navires qui comptent emprunter le détroit d'Ormuz devront en faire la demande aux autorités iraniennes, selon l'agence Reuters. En France, dans l'affaire Liana qui émeut le pays depuis la disparition de la jeune fille et la découverte de son corps sans vie, l'autopsie de la collégienne de 11 ans révèle que l'enfant a été victime d'un viol. Le principal suspect, un père de famille de 41 ans, Jérôme Barella, a été mis en examen pour enlèvement et séquestration de mineurs de 15 ans. Les révélations sur plusieurs plaintes pour viol sur mineurs visant le principal suspect dans la mort de la jeune Liana ont suscité une vive émotion et relancé les interrogations sur les défaillances du système judiciaire français. En football, le Mexique est le premier qualifié pour les 16e de finale de la Coupe du Monde après sa victoire contre la Corée du Sud ce matin. Un match remporté 1-0 par les Mexicains avec un but de Luis Romo inscrit à la 50e minute de jeu. Cette nuit, le Canada a lui étrié le Qatar 6-0. Une victoire historique puisqu'il s'agit de la première victoire des Canadiens en Coupe du Monde. Avant cela, hier soir, la Suisse l'avait emporté 4-1 face à la Bosnie-Herzégovine. Voilà qui clôture ces informations. Tout de suite, retour à l'Ardent Réveil avec Fred.

0: Save My Love, le nouveau Kygo sur LFM.
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0: Excellente fin de semaine, courage, hein, c'est la der de la semaine aujourd'hui. Nous sommes vendredi, j'espère que vous allez bien. Il y a pas mal d'événements qui se préparent sur le Grand Liège. On fera le point sur ceci avec notamment la fête de la musique. Ça sera le cas à Anse et du côté de la Cité Ardente, on retrouvera Elena d'ici une dizaine de minutes avec tous ses bons plans sortis. On parlera aussi boulot avec le Forum de Liège. Si vous êtes assistant ou assistante dentaire et que vous cherchez un job, restez connectés sur LFM. Ce sera d'ici un bon quart d'heure. Et puis on aura aussi l'info qui reviendra tout à l'heure à 9h30. Ce sera le Zoom Région avec Renaud Dubois. Vous dire qu'aujourd'hui, nous sommes le 19 juin, ce vendredi, bonne fête au Romuald et au Micheline. C'est la journée internationale pour l'élimination de la violence sexuelle en temps de conflit. C'est aussi la journée mondiale de la drépanocytose. Et puis c'est peut-être votre anniversaire aujourd'hui. Happy birthday si vous êtes né un 19 juin, comme notamment la chanteuse Nadia. Nadia qui a 53 ans, Jean Dujardin non plus, 54 ans pour lui, qui on termine avec Paula Abdul. Et elle fête ses 64 ans aujourd'hui.

0: appelle mon numéro, Mylène Farmer sur LFM.
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0: Et c'est la chaleur qui va nous accompagner en ce vendredi, Renaud.
3: Et oui, Fred, le mercure va aujourd'hui atteindre les 35 degrés dans notre région, mais ce n'est pas pour autant que le soleil sera là tout au long de la journée. Le soleil se partagera d'abord le ciel avec des nuages de haute et moyenne altitude en cours d'après-midi et en soirée. Qui dit chaleur dit souvent orage. Ceux-ci seront potentiellement violents. Ils pourront s'accompagner de précipitations abondantes, de chutes de grêle, parfois importantes, et de violentes rafales de vent. Ce matin, au niveau des températures, le thermomètre indique 21 degrés à Liège, 8 ans, Doncel, Marchin, Amoire et Wailly et Visé.
0: Passez une belle journée sur LFM, Renaud. Tu nous reviens dans une vingtaine de minutes et ce sera pour le Zoom Région comme chaque matin.
3: Oui, tout à fait, Fred. À tout à l'heure.
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0: Le tube incontesté et incontestable aussi, j'ai envie de dire, de l'année 1994, le tube de l'été de cette année-là, avec Corona et Rhythm of the Night sur LFM. Bougez pas, l'offre d'emploi arrive dans quelques minutes. On aura aussi l'enfant du Grand Liège à suivre dans un bon quart d'heure. Ce sera 9h30 avec Renaud Dubois.
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0: Bonjour Elena.
2: Salut Fred, bonjour à tous.
0: Et on démarre cet agenda avec du théâtre ce samedi à 20h à la Courte Échelle de Liège avec la pièce Olé.
2: Un spectacle drôle et irrévérencieux qui passe au crible les encombrements du quotidien et révèle ce qui se dérègle quand l'ouverture au monde fait défaut. Découvrez des Liégeois, tout ce qu'il y a de plus ordinaire, qui n'en peuvent plus des tracas urbains et des incivilités qui minent leur quotidien. Lassés, ils prennent la destination de Lloret de Mar en Espagne, qu'ils imaginent un havre de paix. Retrouvez les infos sur le site courte-échelle.be.
0: Ce samedi dès 9h à Herstal, ne manquez pas la foire aux livres de terre.
2: Pour cette 4e édition, retrouvez des milliers de livres de seconde main à prix mini. De quoi trouver les bouquins qui agrémenteront vos vacances d'été. Romans, BD, livres jeunesse, cuisine, voyage, livres anciens, en passant par les DVD, vinyles et CD. Il y en aura pour tous les goûts. À noter que tous les bénéfices serviront à soutenir les projets d'autres terres ONG actives en agroécologie et gestion des déchets. Retrouvez les infos sur l'événement Facebook Foire aux Livres Terre.
0: Ce week-end, c'est un parcours d'artistes qui vous attend, John Sale.
2: Pour cette 3e édition, la commune se transforme en une immense galerie à ciel ouvert. Poussez la porte des ateliers locaux pour découvrir le savoir-faire d'artisans passionnés en peinture, céramique, bijoux créatifs, photographie ou encore macramé. L'entrée est totalement libre. Toutes les infos pratiques et le plan des ateliers sont à retrouver sur le site officiel doncel.com. Un rendez-vous culturel et convivial à ne pas manquer durant tout le week-end.
0: À Sorin, en ce moment et jusqu'à dimanche, Luc Petit vous emmène au cœur de l'histoire du cristal du Val-Saint-Lambert.
2: Au cœur de l'abbaye du Val-Saint-Lambert, Cristal Vivant vous offre un voyage sensoriel et émotionnel au fil de l'histoire du cristal de la manufacture sérésienne. Grâce à une scénographie immersive à 360 degrés, vivez 2 siècles d'innovation, de gestes et de mémoire. Un show exceptionnel qui mêle mapping vidéo, son et lumière pour une immersion poétique et spectaculaire. Retrouvez les infos sur le site vsl-bicentenaire.be.
0: Et on termine avec la Cité Ardente qui va passer en mode festif jusqu'à dimanche.
2: Pour célébrer l'été et la musique, retrouvez des dizaines de concerts 100% gratuits aux quatre coins de Liège. Pour les amateurs de découvertes et de musique alternative, rendez-vous au Culture A, rue Roture pour les Nuits Indées. La jeunesse et le rock local s'empareront du Centre Jeune de Juppy avec une affiche explosive. Si vous préférez le jazz, la pop, l'électro ou le classique, les plus belles institutions liégeoises vous ouvrent leurs portes, de l'orchestre philharmonique au Forum de Liège, en passant par la Beauverie et les Chiroux. Retrouvez les infos sur le site fetedelamusiqueliège.be.
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0: pense à vous, Pierre de Mars sur LFM.
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0: Et avec le cabinet dentaire Essai Dental situé à Neupré qui recrute un assistant dentaire, une assistante dentaire pour un CDD temps partiel de 20 heures semaine en vue d'un CDI. Vous allez notamment vous occuper de l'accueil des clients et gérer les dossiers. Ce que l'on vous demande, c'est de posséder un diplôme de l'enseignement secondaire général 3e degré CESS et d'avoir une expérience en tant qu'assistant médico-technique. Alors si vous désirez obtenir plus d'infos, si vous voulez postuler, rendez-vous sur notre site lfmradio.be.

0: qui nous arrive avec notamment Nile Rodgers, sa guitare légendaire. Let's Dance après le Zoom Région.
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0: C'est avec Renaud Dubois. Bonjour Renaud.
4: Bonjour Fred, bonjour à tous. Début théorique ce vendredi des épreuves externes dans le secondaire, mais la session risque d'être perturbée cette année et n'aura pas lieu partout suite au blocage des établissements où sont entreposés les CESS et CE1D. Depuis mercredi, syndicats et enseignants bloquent ces établissements coffre-fort et empêchent les directions d'école de récupérer les copies, ce qui a d'ailleurs poussé de nombreux établissements de la région à annoncer l'annulation des épreuves externes. Hier après-midi, des huissiers ont débarqué devant les écoles bloquées. L'administration générale de l'enseignement a saisi la justice et obtenu par ordonnance rendue ce jeudi la levée des piquets sous peine d'astreinte importante. Les enseignants ont dû libérer l'accès aux établissements, ce qui permettait la sortie des copies. L'ordonnance est d'application jusqu'au 3 juillet devant les écoles de coffre-fort. Reste à savoir maintenant si les établissements qui avaient annoncé laisser tomber les épreuves externes auront eu le temps de se réorganiser pour faire passer ces examens et si les élèves, eux, ne seront pas trop perturbés par tout ce remue-ménage autour de leur session d'examen. Une usine illégale de cigarettes découverte à Herstal. Hier, nous relations un important incendie dans le parc industriel des Haussards. Une partie d'un entrepôt a été la proie des flammes et surprise, la douane a pu y découvrir environ 14 millions de cigarettes illégales. Celles-ci se trouvaient dans une remorque prête à être transportée. Le reste du matériel présent a été détruit par l'incendie, indique le SPF Finance. Les cigarettes découvertes étaient des contrefaçons des marques Sovereign et LNB avec des emballages en anglais, de Malbouche Red avec des emballages en anglais et en français. Herstal constitue la 7e usine illégale de cigarettes découverte en Belgique cette année. Au total, environ 144 millions de cigarettes contrefaites ont été saisies depuis le début de l'année, indique le SPF Finance. 8 logements publics ont été inaugurés à Bénezet. Hier, le foyer de la région de Fléron a inauguré 8 logements publics dans la rue de la ferme Juprel à Bénezet, à quelques dizaines de mètres à peine de la Nationale 3, des nombreux commerces et des arrêts de bus. Ce nouveau lotissement vient compléter le quartier qui, en 2022, avait déjà accueilli 20 nouveaux appartements et maisons. Le foyer de la région de Fléron gère désormais 2886 logements sociaux sur cette commune. Les orages gâchent la fête à Huy. Les apéros urbains devant avoir lieu en cité Mosane ce vendredi sont annulés, indiquent les organisateurs. Suite aux prévisions météo annoncées pour aujourd'hui, orages, fortes rafales de vent et risque de grêle. Le service Planu ainsi que l'organisation préfèrent jouer la carte de la sécurité pour tous et reporter l'événement. Une nouvelle date sera prochainement communiquée. Voilà qui clôture ce Zoom Région. Tout de suite, retour à l'Ardent Réveil avec Fred.

C'est le nouveau Peggy for Minute à l'instant sur LFM. On va retrouver Lily Cube pour un voyage en Italie. Le temps de vous rappeler que demain, ce sera la fête de la musique qui sera proposée par le Centre Culturel Danse. Rendez-vous dès 14h en extérieur. Un événement festif qui va célébrer l'été et la créativité sonore à travers les artistes locaux. Tout au long de l'après-midi, vous allez retrouver des jeux, des ateliers, des balades ludiques en passant par le spectacle familial, la pêche aux histoires. Il y a des concerts et une scène ouverte également au programme. C'est demain, c'est organisé par le Centre Culturel Danse. Dès 14h, vous retrouvez toutes les infos pratiques via le site centreculturel.com.

0: enfants difficiles, Mentissa sur LFM.
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0: Et vous aurez l'occasion d'aller applaudir à l'OM de Sorin. Ce sera le 11 décembre prochain. Vous aurez toutes les infos d'ailleurs sur le site de l'OM de Sorin. Je vous souhaite de passer une belle journée. Méfiance du côté des températures cet après-midi. Ça va cogner une nouvelle fois. Des maxima attendus jusqu'à localement 35 degrés. N'oubliez pas de vous hydrater, de faire des pauses également. Et grosse pensée à ceux qui travaillent en extérieur. C'est Max qui va vous accompagner dans quelques minutes. Il y aura Jérémy également tout à l'heure entre 15h et 19h. Demain, le réveil comme chaque week-end dès 7h avec Thierry Bovy. Je pense que j'ai tout dit. Il me reste à vous souhaiter de passer un tout bon week-end sur le Grand Liège.

Soyez les bienvenus sur LFM. On est à la veille du week-end, c'est vendredi, ça sent bon l'été parce qu'on va le fêter ce week-end. Damien O'David vient nous faire un petit coucou avec The First Time. Ça faisait longtemps qu'on ne l'avait plus. Il est là, il est dans la playlist, tout gentil, tout bien et tout performant. Merci à l'ardent réveil depuis 6h ce matin de nous rafraîchir la matinée. On va tourner dans le vide sur LFM avec Indila qui arrive.

Alors, je l'ignore vraiment, mais je suppose que le calme, que la sérénité est revenue au domicile, est revenue à la maison, avec les examens qui devraient être terminés, ou qui sont en passe de l'être. Hein. Peut-être encore un petit dernier aujourd'hui, un petit dernier demain, donc beaucoup de courage. Comment ? Il n'est pas impossible qu'il y en ait encore un lundi. Bon, là-dessus, maximum de courage à tout un chacun, à toute une chacune, pour bien les réussir. C'était France Gall, on va enchaîner avec Sunrise, et puis, comme Caroline, ça vient d'arriver dans la playlist, on a déjà pu l'entendre. Il y a quelques jours de cela, c'est Zao qui rend hommage à sa façon à MC Solar.

0: y a de l'effervescence hein, pour l'instant sur LFM, mais on a toujours noté bien parce qu'il y a toujours un truc à faire. Et bien là, on est parti quand même pour préparer le village gaulois. Hein. Le village gaulois, ça arrive dès le 24 juin jusqu'au 14 juillet et on aura un double chalet. Il faut bien le monter, il faut bien le construire.
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C'est un petit peu l'idée à l'époque, hein, l'amour jetable, puisque tout se jetait, tout se consommait et tout se jetait. C'est le fast love, l'amour à la va-vite également, on est en 1996. C'est le concept évidemment qu'il dénonce, hein. George Michael dans la playlist de l'FM. On va retrouver Chaim, on va retrouver Alex Warren, on va retrouver Anne Goon, mais surtout Chaim pour démarrer.

il y a quelques jours en fait, qui disait qu'elle allait plus trop chanter, qu'elle avait plus trop envie de chanter, qu'elle avait plutôt, que ça la fatiguait, voilà, et qu'elle avait plutôt, imaginez, qu'elle avait plutôt envie de se consacrer à sa carrière d'actrice, voilà, d'artiste. Allez, dans quelques instants, Shut Up and Let Me Go avec The Thing Things, et puis la révélation, la coqueluche pour l'instant, Teddy Bear avec Chaussures Roses, et on va rejoindre 11h.

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I Just Might, la chanson qui nous met tous de bonne humeur. Merci d'écouter, merci d'être fidèle à LFM partout à Liège. C'est Bruno Mars qui nous régale. Sous le soleil de la radio, on va accueillir Guillaume Grand.

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1: C'est un joli cadeau hein, pour la fête de la musique, cette météo à la faveur de laquelle on a déjà pu commencer la fête hier, hein, puisque ça a commencé hier, un petit peu partout à Liège, avec tous les genres, le hip-hop,

suivez bien les conseils, hein, de bien vous hydrater. C'est pas pour rigoler qu'on dit ça, et ça n'a rien de gaga. Il faut s'hydrater, il faut toujours avoir un verre d'eau à proximité, plutôt frais.

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y a des restes d'averses et c'est vrai qu'aujourd'hui on aimerait bien en avoir de temps en temps pour se rafraîchir. Voilà, quelques restes d'averses et puis bam, là, le soleil, quelques restes d'averses, vous avez compris. C'était Marine qui enchantera les francopholies. Pour bientôt Zebda, on va tomber la chemise, ça tombe sous le sens aussi. Mais on va commencer avec la douceur derrière la graine des...

c'était Hi avec Tovelo. Alors retenez bien son nom à Tovelo, parce que d'ici quelques jours, d'ailleurs c'est sorti, mais on va dans la playlist de l'FM faire entrer Stromae. Avec qui? Avec Tovelo, justement. On va rejoindre des infos, celle de midi avec Renaud Dubois qui nous attend. Et d'ici là, eh bien, on est au clair de la lune, pas n'importe laquelle, celle de Christophe Maé.

0: faibles, Flash Info, on retrouve Renaud Dubois, bonjour.
1: Bonjour Maxence, bonjour à tous. Les négociations entre les États-Unis et l'Iran sont déjà reportées. Israël a annoncé ce matin avoir frappé des cibles du Hezbollah pro-iranien dans plusieurs zones du sud Liban. Des frappes qui interviennent après une attaque qui a coûté la vie à 4 de ses soldats. Tout le Liban doit brûler, a déclaré ce vendredi le ministre de la Sécurité nationale israélien, figure de l'extrême droite et allié politique du premier ministre Benjamin Netanyahou. Après l'annonce de la mort de 4 soldats israéliens suite à ces incidents, la France somme Israël de respecter l'accord de paix conclu entre l'Iran et les États-Unis. Kinshasa demande officiellement à la Belgique la restitution de restes humains. C'est ce que nous indique le quotidien flamand De Morgen ce vendredi. Le gouvernement congolais a envoyé un courrier au premier ministre belge Bart De Wever demandant officiellement la restitution des restes humains ramenés en Belgique à l'époque coloniale comme trophées, objets de collection ou objets d'études. La question de la restitution des restes humains de la période coloniale, dont de nombreux crânes conservés à l'Institut Royal des Sciences Naturelles de Belgique, est présente depuis de nombreuses années. Le gouvernement belge est jusqu'ici resté immobile par manque de législation spécifique en la matière. Chez nous, les épreuves externes, les CESS et CE1D débutent pour les élèves partout en Wallonie aujourd'hui, partout excepté dans certaines écoles de la région liégeoise. Les directeurs de plusieurs écoles ont annoncé l'annulation de ces épreuves après avoir été empêchés de récupérer les copies des examens suite au blocage mercredi et jeudi par les professeurs des bâtiments où sont gardés les sujets d'examen. Les flexi-jobs sont étendus à presque tous les secteurs. La Chambre a adopté la nuit dernière le projet de loi d'extension des flexi-jobs porté par David de Clarinval, initialement créé en 2015 pour soulager un secteur de l'horeca en pénurie de main-d'œuvre. Le système a progressivement été étendu à d'autres secteurs au fil des ans. Cette fois, c'est à presque tous les secteurs que le système sera étendu à partir du 1er juillet. Certains secteurs ne sont toutefois pas concernés, comme par exemple les pompes funèbres et les secteurs de l'aide à la personne. Le système ne s'appliquera pas non plus au secteur horticole et agricole qui ont refusé son introduction. On termine avec une bonne nouvelle. Le prix du diesel va chuter dès demain selon le SPF Économie. Mieux vaut donc attendre 24 heures pour faire le plein. Le litre de diesel coûtera dès samedi maximum 1,903€ à la pompe, soit une chute de 7,8 centimes d'euros. Le prix du diesel avait déjà baissé mardi, passant pour la première fois en dessous de la barre des 2€ le litre depuis le mois de mars.
2: 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La météo.
1: Du soleil, de la chaleur avec des maxima de 35 degrés cet après-midi, mais donc aussi des orages seront au programme météo dans les prochaines heures. Ceux-ci seront potentiellement violents et pourront s'accompagner de précipitations abondantes, de chutes de grêle parfois importantes et de violentes rafales de vent. Côté température, il fait chaud ce midi avec un mercure qui avoisine la barre des 33 degrés dans les arrondissements de Liège, Ouivarem et en Basse-Meuse. Voilà qui clôture ces informations. Tout de suite, retour à la musique avec Maxence.
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on est d'accord. Ou peut-être que c'est trop chaud, ou que vous avez réussi à faire un courant d'air tel que vous êtes quand même dans la fraîcheur. Alliance Ethnique à suivre pour démarrer ce début d'après-midi avec Simple et Funky.

est d'accord que de façon scolaire, on est arrivé dans une période que l'on préfère hein, dans les cours. C'est qu'on est à la fin de l'année, c'est que bah, les examens sont pratiquement terminés, qu'on sait que l'été est là, en plus il fait beau et que les grandes vacances se profilent à l'horizon. C'était Zazie avec Peu importe et tous les petits tracas du quotidien. C'est nouveau, c'est entré dans la programme.

0: Allez, on va croiser les doigts dans les crampons, enfin en tout cas dans les chaussures à crampons pour ce qui nous concerne dimanche, vu qu'on va peut-être atomiser l'Iran, imaginez. On l'espère en tout cas, on doit absolument gagner, on est d'accord. Donc Dagdai, merci beaucoup Shakira et Burna Boy, mais on va se le prendre pour nous, hein, cet hymne. On va se le prendre pour être les guerriers, les diables rouges. Sinon, ben, on remballe, hein, on est d'accord. Dans quelques instants, le Zoom Région de Renaud Dubois, et puis Give Me The Night avec George Benson. 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
0: Allez, tout de suite, le Zoom Région, Renaud Dubois, bonjour.
5: Bonjour Maxence, bonjour à tous. Début théorique ce vendredi des épreuves externes dans le secondaire, mais la session risque d'être perturbée cette année et n'aura pas lieu partout suite au blocage des établissements où sont entreposés les CESS et les CE1D. Depuis mercredi, syndicats et enseignants bloquent les établissements coffre-fort et empêchent les directions d'école de récupérer les copies, ce qui a d'ailleurs poussé de nombreux établissements de la région à annoncer l'annulation des épreuves externes. Hier après-midi, des huissiers ont débarqué devant les écoles bloquée. L'administration générale de l'enseignement a saisi la justice et obtenu par ordonnance rendue ce jeudi la levée des piquets. Sous peine d'astreinte importante, les enseignants ont donc dû libérer l'accès aux établissements, ce qui permettait la sortie des copies. L'ordonnance est d'application jusqu'au 3 juillet. Reste à savoir si les établissements auront le temps de se réorganiser pour faire passer ces examens et surtout si les élèves, eux, ne seront pas trop perturbés par tout ce remue-ménage autour de leur session d'examen. Une usine illégale de cigarettes découverte à Herstal. Hier, nous relations un important incendie dans le parc industriel des Haussards. Une partie d'un entrepôt a été la proie des flammes et la douane a pu y découvrir environ 14 millions de cigarettes illégales. Celles-ci se trouvaient dans une remorque prête à être transportée. Le reste du matériel présent sur place a lui été brûlé dans l'incendie. Les cigarettes découvertes sont des contrefaçons des marques Sovereign et L&B avec des emballages en anglais, de Marlboro Red avec des emballages en anglais et en français. Herstal constitue la 7e usine illégale de cigarettes découverte en Belgique cette année. Au total, environ 144 millions de cigarettes contrefaites ont été saisies depuis le début de l'année, indique le SPF Finance. Les orages gâchent la fête. Ah oui, les apéros urbains devant avoir lieu en cité Mosane ce vendredi sont annulés, indiquent les organisateurs. Suite aux prévisions météo annoncées, le service Planu ainsi que l'organisation préfèrent jouer la carte de la sécurité pour tous et reporter l'événement. Des orages et des fortes rafales de vent ainsi qu'un risque de grêle sont annoncés. Une nouvelle date sera communiquée pour ces apéros utois dans les prochaines semaines. Les fêtes de la musique ont débuté en région Wallonie-Bruxelles. 800 concerts répartis aux quatre coins de la Belgique francophone pour les petits élégants sont au programme durant ce week-end. Liège n'échappe pas à la règle. Ce week-end, la province regroupera des centaines d'animations et de concerts gratuits répartis à travers ses différentes communes. L'ensemble des événements prévus en province de Liège est à trouver sur le site internet de la Fédération Wallonie-Bruxelles. Voilà qui clôture ce Zoom Région. Tout de suite, retour à la musique avec Maxence.

0: Bienvenue sous le soleil des Lefebvre. On se rafraîchit les oreilles avec George Benson. C'est ce qui vient de se produire et on va avancer en se souhaitant tout le bonheur du monde. Mais avant de se souhaiter tout le bonheur du monde, on accueille Elena et l'agenda.
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2: Bonjour à tous. On débute cet agenda avec le parcours d'artistes de Doncelles. Pour cette troisième édition, la commune se transforme en une immense galerie à ciel ouvert. Poussez la porte des ateliers locaux pour découvrir le savoir-faire d'artisans passionnés en peinture, céramique, bijoux créatifs, photographie ou encore macramé. L'entrée est totalement libre. Toutes les infos pratiques et le plan des ateliers sont à retrouver sur le site officiel doncelles.be. Un rendez-vous culturel et convivial à ne pas manquer durant tout le week-end. À Sorin, Luc Petit vous emmène au cœur de l'histoire du cristal du Val-Saint-Lambert. Au cœur de l'abbaye du Val-Saint-Lambert, Cristal Vivant vous offre un voyage sensoriel et émotionnel au fil de l'histoire du cristal de la manufacture sérésienne. Grâce à une scénographie immersive à 360 degrés, vivez deux siècles d'innovation, de gestes et de mémoire. Un show exceptionnel qui mêle mapping vidéo, son et lumière pour une immersion poétique et spectaculaire. Retrouvez les infos sur le site vsl-bicentenaire.be. Et on termine avec la cité ardente qui passe en mode festif jusqu'à dimanche. Pour célébrer l'été et la musique, retrouvez des dizaines de concerts 100% gratuits aux quatre coins de Liège. Pour les amateurs de découvertes et de musique alternative, rendez-vous au Culture A, rue Roture, pour les Nuits Indées. La jeunesse et le rock local s'empareront du centre jeune de Juppy avec une affiche explosive. Si vous préférez le jazz, la pop, l'électro ou le classique, les plus belles institutions liégeoises vous ouvrent leurs portes, de l'orchestre philharmonique au Forum de Liège, en passant par la Beauverie et les Chiroux. Retrouvez les infos sur le site fetedelamusiqueliège.be.
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Allez, on va entrer en week-end. D'abord, on va entrer en après-midi. Tout à l'heure, Jérémy viendra également vous servir quelques consommations afin de vous hydrater à partir de 15h. Je vous souhaite un bon week-end, justement, pour fêter à la fois l'été et poursuivre cette grande fête

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1: Bonjour à tous. On débute cet agenda avec la pièce Impair et Père à voir ce week-end au Centre culturel de Saint-Georges. La troupe Les Complotistes remonte sur scène avec une comédie de boulevard culte et totalement déchaînée, plongée dans l'histoire du docteur Jouffroy qui voit sa vie basculer lorsqu'une ancienne liaison lui annonce qu'ils ont une fille de 18 ans. Pour sauver son mariage, sa carrière et sa réputation, le médecin s'enfonce dans un engrenage de mensonges de plus en plus absurdes, entraînant tout le personnel hospitalier dans sa folie. Retrouvez les infos sur le site saintgeorgesculture.be. Ce week-end, la maison communale de Blény vous propose de découvrir son Blény en art. Une exposition qui met à l'honneur deux artistes réunis par une même sensibilité artistique où se rencontrent peinture, poésie, musique et création bijoutière. À travers leurs œuvres, découvrez un univers profondément humain, empreint de rêves, de transmission et d'émerveillement. Retrouvez les infos sur le site blény.be. Et on termine avec une fête de la musique proposée ce samedi dès 14h par le Centre culturel Danse. Un événement festif pour accueillir l'été et célébrer la créativité sonore et les talents locaux tout au long de l'après-midi. Retrouvez des jeux, des ateliers, des balades ludiques en passant par le spectacle familial La Pêche aux Histoires, des concerts et une scène ouverte. Retrouvez les infos sur le site centreculturelhans.be.
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1: Bonjour à tous. On débute cet agenda avec l'Aquarium Muséum Universitaire de Liège qui vous invite à une soirée immersive ce samedi dès 19h30. La soirée débutera par la conférence du docteur Thierry Jauniot, mort suspecte en mer, ce que les dauphins révèlent sur nos océans. Une conférence suivie de la projection d'un documentaire qui vous plongera dans un voyage fascinant au cœur des écosystèmes marins pour un moment consacré à l'océan entre découvertes scientifiques, sensibilisation et images spectaculaires. Trouvez les infos sur le site aquarium-museum.uliège.be. Ce samedi à 20h, le Théâtre de la Courte Échelle de Liège vous propose la pièce Olé, un spectacle drôle et irrévérencieux qui passe au crible les encombrements du quotidien et révèle ce qui se dérègle quand l'ouverture au monde fait défaut. Découvrez des Liégeois, tout ce qu'il y a de plus ordinaire, qui n'en peuvent plus des tracas urbains et des incivilités qui minent leur quotidien. Lassés, ils prennent la destination de Lloret de Mar en Espagne, qu'ils imaginent un havre de paix. Retrouvez les infos sur le site courte-échelle.be. Et on termine avec la foire au livre Terre qui sera de retour ce samedi dès 9h à Herstal. Pour cette 4e édition, retrouvez des milliers de livres de seconde main à prix mini. De quoi trouver les bouquins qui agrémenteront vos vacances d'été. Romans, BD, livres jeunesse, cuisine, voyage, livres anciens, en passant par les DVD, vinyles et CD. Il y en aura pour tous les goûts. À noter que tous les bénéfices serviront à soutenir les projets d'autres terres ONG actives en agroécologie et gestion des déchets. Retrouvez les infos sur l'événement Facebook Foire aux Livres Terre.
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Bon après-midi tout le monde, avec évidemment LFM, c'est la dernière de la semaine, la dernière avant l'été aussi. Et ça, ça fait plaisir de se dire que dans quelques jours, officiellement l'été, même si on a déjà eu quelques petites vagues de chaleur. Bruno Mars à l'instant avec Just Might, qui a donné un concert au Stade de France hier, qu'en redonnera un demain et dimanche. Ça fait plaisir d'être là, avec l'équipe habituelle qui me rejoindra à 16h, Renaud Dubois pour l'info. Tout à l'heure également le Zoom Région, l'agenda d'Elena, la rediff de Kenovel, Didier, vous êtes gâtés. Pour la musique, Sia, Michael Jackson et Louis Joseph qui a fait son retour, j'étais content avec toutes les filles des L5. Pour la bande originale de, c'est quoi, c'est la Pat Patrouille là qui va bientôt ressortir. La voici, Louis Joseph, LFM.

LFM avec Sia, c'était Unstoppable. Les rendez-vous, demain 20h, théâtre à la Courte Échelle de Liège qui vous propose la pièce Olé ! Spectacle drôle, irrévérencieux, qui passe au crible les encombrements du quotidien et qui révèle ce qui se dérègle quand l'ouverture au monde fait défaut. Le site courte-échelle.be pour en savoir plus. Ménélique

0: Rebel FM, Eros Ramazzotti, più bella cosa, j'adore. Oh, c'est vendredi, écoutez, j'ai une joie de savoir que c'est le week-end qui arrive, et encore plus un week-end d'été de fête de la musique et tout, et tout, et tout. On fait une pause, Purple Disco Machine et The Magician arrive, All My Life.
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0: Chérie FM, avec à l'instant Purple Disco Machine, c'était All My Life. Dans quelques instants, Niagara. Dans quelques instants, Alex Warren. Dans quelques instants, Alizé. Pour l'Alizé, vous êtes gâtés toujours ici sur LFM. J'ai croisé, là, il n'y a pas longtemps, comment elle s'appelle, Arielle Dombal. Il y a un truc qui va sortir, qui a été tourné d'ailleurs chez nous. Non pas à Liège, je crois que c'est sur Bruxelles que ça a été tourné, mais en tous les cas, je vous ferai écouter cet enregistrement d'Arielle Dombal bientôt. Je sais pas si c'est celui-là que j'ai réussi à la croiser au moment du tournage. En fait, tu vois, c'est dans le coin, là. Je sais pas où est-ce qu'il est. Tu vois, là, c'est celui-là, je crois, non ?
1: Film Les Derniers Jours de Charles Baudelaire, que je viens de terminer. Et c'est une vraie avant-première. Je vais le montrer au public. Ah,
0: c'était à la tournée ça en Belgique.
1: Bah, émouvoir et bouleverser le public par la beauté et la, voilà, la profondeur et la,
0: voilà,
1: et la mythologie.
0: Ouais, bah, voilà, voilà. Arielle Dombal, hein, qui a tourné en Belgique pour un téléfilm autour de Baudelaire. Et quand ça sortira, je vous mettrai l'intégralité de l'interview. Mais je l'ai croisé, Arielle Dombal, avec Philippe Catherine et tout le beau monde, comme ça. C'était l'instant, je vous raconte ma vie, comme ça. Allez, on enchaîne avec l'Alizé sur LFM.

Hit FM, c'était Niagara, l'amour à la plage. Ouh, tchè tchè tchè. Mentissa, les enfants difficiles, tout à l'heure, il y aura également Allo et Black en mode I need a dollar pour vous sur LFM aux portes du week-end. Tiens, on a la foire aux livres qui arrive. Terre qui est de retour ce samedi dès 9h à Herstal. Pensez-y, hein. BD, livres jeunesse, cuisine, seconde main, c'est pour vous. Hein. Si vous voulez en savoir un petit peu plus, c'est sur le Facebook Foire aux livres Terre. On continue ensemble. Mentissa tout à l'heure et voici Allo et Black. I need a dollar sur LFM. Bon vendredi.

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1: Bonjour Jérémy, bonjour à tous. Il va faire chaud ce week-end et ce sera tolérance zéro à Knok. Alors que Knok Ace s'attend à une fréquentation très élevée ce week-end en raison des fortes chaleurs, la bourgmestre tape du poing sur la table. La police et les services communaux appliqueront une politique de tolérance zéro face à d'éventuels débordements ou incivilités. Lors du week-end de la Pentecôte particulièrement chaud, des nuisances avaient été constatées en plusieurs lieux spécifiques. Une certaine inquiétude de la part des habitants est remontée jusqu'aux autorités locales. Ce week-end, les villes de la côte disposant d'une gare craignent particulièrement la grosse affluence en raison de la météo. Grosse affluence, parfois synonyme de débordement et d'incidents. Le cessez-le-feu et l'accord de paix entre l'Iran et les États-Unis déjà fortement mis à mal ce vendredi. Les négociations entre les États-Unis et l'Iran sont déjà reportées. Israël a annoncé ce matin avoir frappé des cibles du Hezbollah pro-iranien dans plusieurs zones du sud de Liban. Des frappes qui interviennent après une attaque qui a coûté la vie à 4 soldats israéliens. Suite à ces incidents, la France somme Israël de respecter l'accord de paix. Côté israélien, Benjamin Netanyahu a déclaré qu'Israël restera au Liban aussi longtemps que nécessaire, ajoute que son pays ferait payer un prix très lourd au mouvement islamiste Hezbollah après l'annonce de la mort de 4 soldats en opération. Incident diplomatique et visite annulée pour le ministre italien des Affaires étrangères aux États-Unis. Le ministre italien des Affaires étrangères Antonio Tajani a annoncé ce vendredi annuler sa visite aux États-Unis, prévue les 21 et 22 juin pour dénoncer les propos graves et offensants du président américain Donald Trump contre la première ministre Giorgia Meloni. Dans une interview téléphonique accordée à une chaîne télévisée italienne, Donald Trump a affirmé que Meloni l'avait supplié de prendre une photo avec lui en marge du sommet du G7 en France, selon une transcription de l'entretien publié par la chaîne qui n'a pas diffusé l'enregistrement audio original. En réponse à cette publication, Giorgia Meloni a publié ce vendredi une vidéo où elle s'est dite stupéfaite par les pures inventions de Donald Trump. Un détour par le programme de la Coupe du Monde pour clôturer ces informations. Ce soir, les États-Unis rencontrent l'Australie dans le groupe D à 21h. À minuit, c'est le Maroc et l'Écosse qui seront aux prises dans le groupe C. À 2h30, le Brésil fera face à Haïti, un des petits poussets de cette compétition. Une rencontre du groupe D. Enfin, à 5h du matin, la Turquie tentera de se racheter après sa contre-performance face à l'Australie. Les Turcs rencontrent le Paraguay pour leur deuxième match de compétition. Et puis, nous concernant, dimanche, les Diables Rouges joueront contre l'Iran, un match prévu à 21h.
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3: La météo.
1: Ce soir, il y aura un risque d'averses orageuses sur nos régions, mais en cours de nuit, un temps plus sec avec un ciel partiellement nuageux reviendra dans la plupart des régions. La nuit sera très douce avec des minima de 21 degrés en région liégeoise. Demain, les températures dépasseront une fois de plus les 30 degrés. La journée débutera sous un ciel ensoleillé avec quelques voiles de nuages élevés. Quelques averses orageuses pourront apparaître fin d'après-midi. Voilà qui clôture ces informations. Tout de suite, retour à la musique avec Jérémy.
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LFM avec Shakira et Burna Boy. On vient d'écouter Die Die. À suivre, Julien Doré, The Temperer et Ben Lank, le Soul pour la suite. Ce sera Soul Man. Bon, à l'instant, on vient d'écouter Shakira avec Die Die, bien sûr. L'hymne de la Coupe du Monde. Va falloir que on fasse un peu mieux quand même là pour aller loin dans l'aventure Coupe du Monde, nos amis Diable Rouge là. Hein. C'est quand le prochain match? Attendez, je jette un petit coup d'œil, je regarde sur mon planning Coupe du Monde. Ah ben je joue avec les collègues moi. Il rejoue quand? C'est jeudi qu'il joue. Enfin, attendez, j'ai perdu ma petite fiche. Enfin bref, il rejoue très bientôt. Je sais plus quand est-ce que c'est, mais. J'espère juste qu'on peut faire un petit peu mieux côté Coupe du Monde. Bon les amis, en tous les cas, on va continuer nous ensemble avec les rendez-vous habituels. Le Zoom Région de Renaud Dubois, l'agenda d'Elena, la rediff de Kenovel Didier, tout ça ce sera avant 17h. Et pour la musique, Julien Doré de Temperer. Et voici donc Ben Lank, le Sol et Soulman.

LFM Julien Doré qui reprend les L5 et toutes les femmes de ta vie. Ça se passe sur LFM. Bon, la pièce Un père et père à voir ce week-end au Centre culturel de Saint-Georges, histoire de vous marrer, de passer un bon moment. Les infos sont sur le site saintgeorgesculture.be. Pensez-y. Zao comme Caroline avec MC Solar à suivre, c'est The Weeknd pour Your Eyes.

0: FM avec Juanes, Adios, Lepido. On fait une pause et le Zoom Région de Renaud Dubois juste après pour la musique. Level 42 arrive, Listen in Love.
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3: Bonjour Jérémy, bonjour à tous. Les épreuves externes du CESS et du CE1D ont débuté ce vendredi en Fédération Wallonie-Bruxelles, mais en province de Liège, plusieurs dizaines d'établissements ne les font pas passer aux élèves. Le bras de fer se poursuit entre les enseignants et la ministre Valérie Glatini. Après les blocages des écoles coffre-fort où sont stockées les épreuves, la situation a complètement dégénéré en province de Liège. De nombreux directeurs n'ont pas su récupérer les copies des épreuves à temps, malgré une ordonnance judiciaire forçant la levée des piquets hier après-midi. Les épreuves externes sont supprimées dans une cinquantaine d'établissements en province de Liège. Une usine illégale de cigarettes découverte à Herstal. Hier, nous relations un important incendie dans le parc industriel des Haussards. Une partie d'un entrepôt a été la proie des flammes et la douane a pu y découvrir environ 14 millions de cigarettes illégales. Herstal constitue la 7e usine illégale de cigarettes découverte en Belgique en 2026. Au total, environ 144 millions de cigarettes ont été saisies depuis le début de l'année, indique le SPF Finance. Risque de ralentissement sur le pont d'Ougré avec une nouvelle phase de travaux. Une nouvelle phase de chantier a débuté sur le pont d'Ougré et se prolongera jusqu'au 26 juin inclus, avec de nouvelles conséquences sur la mobilité, indique la police de Liège. Cela tout particulièrement en provenance de Boncelles et au départ de la rue Ernest Solvay en direction du pont. Les forces de l'ordre conseillent d'éviter le secteur pour le simple transit. Les orages ont gâché la fête. Ah oui, les apéros urbains qui devaient avoir lieu en cité mosane ce vendredi soir sont annulés, indiquent les organisateurs. Suite aux prévisions météo annoncées pour ce vendredi, orages, fortes rafales et vents, ainsi que d'un risque de grêle, le service Planu ainsi que l'organisation préfèrent jouer la carte de la sécurité pour tous et reporter l'événement. Une nouvelle date sera prochainement communiquée. Les fêtes de la musique ont débuté en région Wallonie-Bruxelles. 800 concerts répartis aux quatre coins de la Belgique francophone sont au programme ce week-end. Des concerts pour tous, petits et plus grands. Liège n'échappe pas à la règle. Ce week-end, la province de Liège regroupa des centaines d'animations et de concerts gratuits répartis à travers ses différentes communes. L'ensemble des événements prévus en province de Liège est à retrouver sur le site internet lesfêtesdelamusique.be. Voilà qui clôture ce Zoom Région. Tout de suite, retour à la musique avec Jérémy.

0: Red FM, level 42, level 42, listens in love. Jennifer, sauf qui aime, arrive juste après l'agenda avec Elena.
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2: Bonjour à tous. On débute cet agenda avec le parcours d'artistes de Doncelles. Pour cette troisième édition, la commune se transforme en une immense galerie à ciel ouvert. Poussez la porte des ateliers locaux pour découvrir le savoir-faire d'artisans passionnés en peinture, céramique, bijoux créatifs, photographie ou encore macramé. L'entrée est totalement libre. Toutes les infos pratiques et le plan des ateliers sont à retrouver sur le site officiel doncelles.be. Un rendez-vous culturel et convivial à ne pas manquer durant tout le week-end. À Sorin, Luc Petit vous emmène au cœur de l'histoire du cristal du Val-Saint-Lambert. Au cœur de l'abbaye du Val-Saint-Lambert, Cristal Vivant vous offre un voyage sensoriel et émotionnel au fil de l'histoire du cristal de la manufacture sérésienne. Grâce à une scénographie immersive à 360 degrés, vivez deux siècles d'innovation, de gestes et de mémoire. Un show exceptionnel qui mêle mapping vidéo, son et lumière pour une immersion poétique et spectaculaire. Retrouvez les infos sur le site vsl-bicentenaire.be. Et on termine avec la cité ardente qui passe en mode festif jusqu'à dimanche. Pour célébrer l'été et la musique, retrouvez des dizaines de concerts 100% gratuits aux quatre coins de Liège. Pour les amateurs de découvertes et de musique alternative, rendez-vous au Culture A, rue Roture, pour les nuits indées. La jeunesse et le rock local s'empareront du centre jeune de Jupy avec une affiche explosive. Si vous préférez le jazz, la pop, l'électro ou le classique, les plus belles institutions liégeoises vous ouvrent leurs portes, de l'orchestre philharmonique au forum de Liège en passant par la Beauverie et les Chiroux. Retrouvez les infos sur le site fetedelamusiqueliège.be.
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0: C'était bon ça, Summer Jam sur LFM, The Underdog Project, avant Mado, Pixel, la Wallonie a du talent, la preuve avec Mado, on écoute ça juste après la rediff de Quai Novel Didier, si vous n'étiez pas à l'écoute de l'Ardon Réveil ce matin, séance de rattrapage.
1: C'est verdé aujourd'hui.
2: Ah oui, avalé.
1: Big Joufi.
2: Oui, Quai Novel.
1: Quai Novel, ben, ça va bien.
2: Hein. Ah ouais, hein.
1: Ah ouais, tout va bien.
2: Hein. Bah, ah ouais, hein, c'est quasi samedi, quasi dimanche.
1: Ouais, toi, il faut faire son samedi aussi, le samedi.
2: Ah ouais, ah, ça c'est quoi, Joseph Fornetti, allez.
1: Ah ouais, ouais, ça c'était mes grands-parents, ma grand-mère. Ah, est-ce que faut faire le samedi, hein?
2: Ah ouais, elle faisait son devant.
1: Ah oui, aussi.
2: Elles sont devant.
1: C'est ça,
2: hein.
1: Elles
2: sont derrière, jamais. Allez.
1: Ça, j'ai pas été voir. Hein. Bon, allez, bon appétit.
2: Ben, oui, hein. Eh ben, c'est un homme qui va trouver ici docteur. Et il dit, voilà, docteur, John. Problème, c'est parce qu'il, bon, j'arrêterai où elle s'amène plus tard qu'il d'habitude et j'ai trouvé une femme divelle à vous une autre homme.
1: Ah ouais.
2: Ah ouais, et qui voulait qu'il dise Zac, dit-il, mais le docteur. Ben, attendez, il en a fini, hein. Bon, voilà, j'ai m'a dit, j'ai le va tout, et j'ai tout query me revolver, et puis, mi femme est si belle, qui j'ai lui, lui tout mes sous là, et on avait vu, on café tous les trucs. Ah ouais, et allez, un petit peu plus rate, parce qu'il y a des gens qui ratent aider, hein, ouais, ouais, mais ratent aider, parce que, bon, l'idée de demain, j'arrêterai un petit peu plus tard, et là, qu'est-ce qu'il veut? Mes femmes, à vous, deux hommes, Osley, nom du Dieu, j'ai tout carré me revolver, mais mes femmes sont si belles, hein. 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Ouais, mais il y en a fini. L'idée de demain, eh ben, j'y reviens un petit peu plus tard. Et là, qu'est-ce qu'il te veut, mes femmes? À vous, trois hommes divins. Oh, c'est Dieu. Et qu'avait fait, ben, j'ai tout carré me dans le même, mes femmes est si belle. Ouais. On avait vous au café dans les secs. Monsieur Nenel, ouais. Vrai. Hein. Bon, ouais, et puis après, eh ben, tu me demandes, si Nenel est dangereux, celui-là, on se tente café pour moi.
1: Ah, c'est mignon. Ah, merci, ouais. Mon Didier. Et ça nous aidera à passer un bon week-end.
2: Et qu'allons-y?
1: Et qu'allons-y alors, bon week-end.

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1: Bonjour Jérémy, bonjour à tous.
2: Il va faire chaud ce week-end et ce sera tolérance zéro à Knokke. Alors que Knokke Haze s'attend à une fréquentation très élevée ce week-end en raison des fortes chaleurs, la bourgmestre tape du poing sur la table. La police et les services communaux appliqueront une politique de tolérance zéro face à d'éventuels débordements ou incivilités. Lors du week-end de la Pentecôte particulièrement chaud, des nuisances avaient été constatées en plusieurs lieux spécifiques. Une certaine inquiétude de la part des habitants est remontée jusqu'aux autorités locales. Ce week-end, les villes de la côte disposant d'une gare craignent particulièrement la grosse affluence en raison de la météo. Grosse affluence, parfois synonyme de débordement et d'incidents. Le cessez-le-feu et l'accord de paix entre l'Iran et les États-Unis déjà fortement mis à mal ce vendredi. Les négociations entre les États-Unis et l'Iran sont déjà reportées. Israël a annoncé ce matin avoir frappé des cibles du Hezbollah pro-iranien dans plusieurs zones du sud de Liban. Des frappes qui interviennent après une attaque qui a coûté la vie à 4 soldats israéliens. Suite à ces incidents, la France somme Israël de respecter l'accord de paix. Côté israélien, Benjamin Netanyahu a déclaré qu'Israël restera au Liban aussi longtemps que nécessaire, ajoutant que son pays ferait payer un prix très lourd au mouvement islamiste Hezbollah après l'annonce de la mort de 4 soldats en opération. Incident diplomatique et visite annulée pour le ministre italien des Affaires étrangères aux États-Unis. Le ministre italien des Affaires étrangères Antonio Tajani a annoncé ce vendredi annuler sa visite aux États-Unis, prévue les 21 et 22 juin, pour dénoncer les propos graves et offensants du président américain Donald Trump contre la première ministre Giorgia Meloni. Dans une interview téléphonique accordée à une chaîne télévisée italienne, Donald Trump a affirmé que Meloni l'avait supplié de prendre une photo avec lui en marge du sommet du G7 en France, selon une transcription de l'entretien publié par la chaîne qui n'a pas diffusé l'enregistrement audio original. En réponse à cette publication, Giorgia Meloni a publié ce vendredi une vidéo où elle s'est dite stupéfaite par les pures inventions de Donald Trump. Un détour par le programme de la Coupe du Monde pour clôturer ces informations. Ce soir, les États-Unis rencontrent l'Australie dans le groupe D à 21h. À minuit, c'est le Maroc et l'Écosse qui seront aux prises dans le groupe C. À 2h30, le Brésil fera face à Haïti, un des petits poussets de cette compétition. Une rencontre du groupe D. Enfin, à 5h du matin, la Turquie tentera de se racheter après sa contre-performance face à l'Australie. Les Turcs rencontrent le Paraguay pour leur deuxième match de compétition. Et puis, nous concernant, dimanche, les Diables Rouges joueront contre l'Iran, un match prévu à 21h.
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4: La météo.
1: Ce soir, il y aura un risque d'averses orageuses sur nos régions, mais en cours de nuit, un temps plus sec avec un ciel partiellement nuageux reviendra dans la plupart des régions. La nuit sera très douce avec des minima de 21 degrés en région liégeoise. Demain, les températures dépasseront une fois de plus les 30 degrés. La journée débutera sous un ciel ensoleillé avec quelques voiles de nuages élevés. Quelques averses orageuses pourront apparaître fin d'après-midi. Voilà qui clôture ces informations. Tout de suite, retour à la musique avec Jérémy.
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sur LFM, les Superman Lovers à l'instant avec One Republic. Bon, parmi les rendez-vous de votre week-end également, rendez-vous à la maison communale de Blény, hein, pour découvrir Blény en art, expo qui met à l'honneur des artistes réunis par une même sensibilité artistique, où on va rencontrer peinture, poésie, musique et création bijoutière. Blény.be pour en savoir un peu plus. Voici Nadia, amie ennemie.

0: LFM avec Jean-Jacques Goldman. Elle attend. Le vendredi, je fais une spéciale idée sortie, moi. Hein, toujours avec plaisir. La fête de la musique, elle sera proposée ce samedi dès 14h. Parce que c'est vrai que normalement, c'est le 21. Mais bon, vu que lundi, il y a le boulot, voilà. Dès 14h, le centre culturel danse vous donne rendez-vous avec pas mal de créativité, les talents locaux. Vous pourrez passer un bon moment. Tiens, il y a le spectacle La Pêche aux Histoires, aussi des concerts. Si vous voulez en savoir plus, centre culturel anse.be. J'enchaîne. Snow Informer.
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0: LFM avec les Daft Punk et Pharrell Williams, Get Lucky. Coolio, Gangsta Paradise, la BO d'Esprit Rebelle arrive après le Zoom Région de Renaud Dubois.
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1: Bonjour Jérémy, bonjour à tous. Les épreuves externes du CESS et du CE1D ont débuté ce vendredi en Fédération Wallonie-Bruxelles. Mais en province de Liège, plusieurs dizaines d'établissements ne les font pas passer aux élèves. Le bras de fer se poursuit entre les enseignants et la ministre Valérie Glatini. Après les blocages des écoles coffre-fort où sont stockées les épreuves, la situation a complètement dégénéré en province de Liège. De nombreux directeurs n'ont pas su récupérer les copies des épreuves à temps, malgré une ordonnance judiciaire forçant la levée des piquets hier après-midi. Les épreuves externes sont supprimées dans une cinquantaine d'établissements en province de Liège. Une usine illégale de cigarettes découverte à Herstal. Hier, nous relations un important incendie dans le parc industriel des Haussards. Une partie d'un entrepôt a été la proie des flammes et la douane a pu y découvrir environ 14 millions de cigarettes illégales. Herstal constitue la 7e usine illégale de cigarettes découverte en Belgique en 2026. Au total, environ 144 millions de cigarettes ont été saisies depuis le début de l'année, indique le SPF Finance. Risque de ralentissement sur le pont d'Ougré avec une nouvelle phase de travaux. Une nouvelle phase de chantier a débuté sur le pont d'Ougré et se prolongera jusqu'au 26 juin inclus, avec de nouvelles conséquences sur la mobilité, indique la police de Liège. Cela tout particulièrement en provenance de Boncelles et au départ de la rue Ernest Solvay en direction du pont. Les forces de l'ordre conseillent d'éviter le secteur pour le simple transit. Les orages ont gâché la fête. Ah oui, les apéros urbains qui devaient avoir lieu en cité mosane ce vendredi soir sont annulés, indiquent les organisateurs. Suite aux prévisions météo annoncées pour ce vendredi, orages, fortes rafales et vent, ainsi que d'un risque de grêle, le service Planu ainsi que l'organisation préfèrent jouer la carte de la sécurité pour tous et reporter l'événement. Une nouvelle date sera prochainement communiquée. Les fêtes de la musique ont débuté en région Wallonie-Bruxelles. 800 concerts répartis aux quatre coins de la Belgique francophone sont au programme ce week-end. Des concerts pour tous, petits et plus grands. Liège n'échappe pas à la règle. Ce week-end, la province de Liège regroupa des centaines d'animations et de concerts gratuits répartis à travers ses différentes communes. L'ensemble des événements prévus en province de Liège est à retrouver sur le site internet lesfêtesdelamusique.be. Voilà qui clôture ce Zoom Région. Tout de suite, retour à la musique avec Jérémy.

0: sur LFM. On était en 95 avec la BO d'Esprit Rebelle par Coolio, Gangsta Paradise. Mylène Farmer, L'amour n'est rien. Elle arrive juste après l'agenda.
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2: Bonjour à tous. On débute cet agenda avec la pièce Un père et père à voir ce week-end au Centre culturel de Saint-Georges. La troupe Les Complotistes remonte sur scène avec une comédie de boulevard culte et totalement déchaînée, plongée dans l'histoire du docteur Jouffroy qui voit sa vie basculer lorsqu'une ancienne liaison lui annonce qu'ils ont une fille de 18 ans. Pour sauver son mariage, sa carrière et sa réputation, le médecin s'enfonce dans un engrenage de mensonges de plus en plus absurdes, entraînant tout le personnel hospitalier dans sa folie. Retrouvez les infos sur le site saintgeorgesculture.be. Ce week-end, la maison communale de Blény vous propose de découvrir son Blény en art. Une exposition qui met à l'honneur deux artistes réunis par une même sensibilité artistique où se rencontrent peinture, poésie, musique et création bijoutière. À travers leurs œuvres, découvrez un univers profondément humain, empreint de rêves, de transmission et d'émerveillement. Retrouvez les infos sur le site blény.be. Et on termine avec une fête de la musique proposée ce samedi dès 14h par le Centre culturel Danse. Un événement festif pour accueillir l'été et célébrer la créativité sonore et les talents locaux tout au long de l'après-midi. Retrouvez des jeux, des ateliers, des balades ludiques en passant par le spectacle familial La Pêche aux Histoires, des concerts et une scène ouverte. Retrouvez les infos sur le site centreculturelhans.be.
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Naturel FM, c'était Corneille en mode seul au monde. Bon, qu'est-ce que j'ai à vous proposer? L'Aquarium Muséum. C'est pas mal, l'universitaire de Liège qui vous invite à une soirée immersive samedi dès 19h30. Il y a le documentaire, il y a tout. Et puis après, il y a pas mal de choses. Découvertes scientifiques, la sensibilisation, les images spectaculaires. aquarium-museum.uliège.be pour en savoir un petit peu plus. Voici pour vous sur LFM. La suite avec Gustavo Lima, Balada. Vous avez chanté Tché Tché Lélé, Tché Tché.

0: Et on retrouve toute l'info avec Renaud Dubois sur LFM.
1: Bonjour Jérémy, bonjour à tous. Il va faire chaud ce week-end et ce sera tolérance zéro à Knokke. Alors que Knokke se s'attend à une fréquentation très élevée ce week-end en raison des fortes chaleurs, la bourgmestre tape du poing sur la table. La police et les services communaux appliqueront une politique de tolérance zéro face à d'éventuels débordements ou incivilités. Lors du week-end de la Pentecôte particulièrement chaud, des nuisances avaient été constatées en plusieurs lieux spécifiques. Une certaine inquiétude de la part des habitants est remontée jusqu'aux autorités locales. Ce week-end, les villes de la côte disposant d'une gare craignent particulièrement la grosse affluence en raison de la météo. Grosse affluence, parfois synonyme de débordement et d'incidents. Le cessez-le-feu et l'accord de paix entre l'Iran et les États-Unis déjà fortement mis à mal ce vendredi. Les négociations entre les États-Unis et l'Iran sont déjà reportées. Israël a annoncé ce matin avoir frappé des cibles du Hezbollah pro-iranien dans plusieurs zones du sud de Liban. Des frappes qui interviennent après une attaque qui a coûté la vie à 4 soldats israéliens. Suite à ces incidents, la France somme Israël de respecter l'accord de paix. Côté israélien, Benjamin Netanyahu a déclaré qu'Israël restera au Liban aussi longtemps que nécessaire, ajoute que son pays ferait payer un prix très lourd au mouvement islamiste Hezbollah après l'annonce de la mort de 4 soldats en opération. Incident diplomatique et visite annulée pour le ministre italien des Affaires étrangères aux États-Unis. Le ministre italien des Affaires étrangères Antonio Tajani a annoncé ce vendredi annuler sa visite aux États-Unis, prévue les 21 et 22 juin, pour dénoncer les propos graves et offensants du président américain Donald Trump contre la première ministre Giorgia Meloni. Dans une interview téléphonique accordée à une chaîne télévisée italienne, Donald Trump a affirmé que Meloni l'avait supplié de prendre une photo avec lui en marge du sommet du G7 en France, selon une transcription de l'entretien publié par la chaîne qui n'a pas diffusé l'enregistrement audio original. En réponse à cette publication, Giorgia Meloni a publié ce vendredi une vidéo où elle s'est dite stupéfaite par les pures inventions de Donald Trump. Un détour par le programme de la Coupe du Monde pour clôturer ces informations. Ce soir, les États-Unis rencontrent l'Australie dans le groupe D à 21h. À minuit, c'est le Maroc et l'Écosse qui seront aux prises dans le groupe C. À 2h30, le Brésil fera face à Haïti, un des petits poussets de cette compétition. Une rencontre du groupe D. Enfin, à 5h du matin, la Turquie tentera de se racheter après sa contre-performance face à l'Australie. Les Turcs rencontrent le Paraguay pour leur deuxième match de compétition. Et puis, nous concernant, dimanche, les Diables Rouges joueront contre l'Iran, un match prévu à 21h.
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3: La météo.
1: Ce soir, il y aura un risque d'averses orageuses sur nos régions, mais en cours de nuit, un temps plus sec avec un ciel partiellement nuageux reviendra dans la plupart des régions. La nuit sera très douce avec des minima de 21 degrés en région liégeoise. Demain, les températures dépasseront une fois de plus les 30 degrés. La journée débutera sous un ciel ensoleillé avec quelques voiles de nuages élevés. Quelques averses orageuses pourront apparaître fin d'après-midi. Voilà qui clôture ces informations. Tout de suite, retour à la musique avec Jérémy.
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sur LFM, Purple Disco Machine à l'instant, Wonderful Life avec le remix de Hurts. Axel Red, Ariana Grande, Moss et Charlie Je Recherche, c'est la suite pour vous sur LFM, alors vous restez avec nous. On continue ensemble, vous allez pouvoir retrouver notamment Parcours d'artistes de Doncel ce week-end, 3e édition, que la commune se transforme en un immense galerie à ciel ouvert. Ça va être très joli encore, hein. Doncel.be pour en savoir un petit peu plus. Voici pour vous Moss et Charlie Je Recherche.

LFM, c'était Axel Red en mode sensualité. La Cité Ardente passe en mode festif jusqu'à dimanche hein, pour célébrer l'été, la musique. Des dizaines de concerts 100% gratuits aux quatre coins de Liège. Pour les amateurs de découvertes et de musique alternative, rendez-vous au Culture Art Uroutur pour les nuits indées. La jeunesse et le rock local s'emparent du centre jeune de Jupy avec une affiche explosive. Si vous préférez le jazz, la pop, l'électro, le classique, les plus belles institutions liégeoises vous ouvrent leurs portes, de l'Orchestre Philharmonique au Forum de Liège, en passant par la Beauvrie et des Chirou notamment. Voilà, toutes les infos sont sur le site fête de la musique liège.be. Ça va bouger, bouger, bouger. Voici Naughty Boy, Running.

0: Rebel FM avec TLC No Scrubs. La suite, The Cure, Just Like Heaven. Ce sera la suite. Restez là, on fait une pause et le Zoom Région arrive. 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
3: Bonjour Jérémy, bonjour à tous. Les épreuves externes du CESS et du CE1D ont débuté ce vendredi en Fédération Wallonie-Bruxelles. Mais en province de Liège, plusieurs dizaines d'établissements ne les font pas passer aux élèves. Le bras de fer se poursuit entre les enseignants et la ministre Valérie Glatini. Après les blocages des écoles coffre-fort où sont stockées les épreuves, la situation a complètement dégénéré en province de Liège. De nombreux directeurs n'ont pas su récupérer les copies des épreuves à temps, malgré une ordonnance judiciaire forçant la levée des piquets hier après-midi. Les épreuves externes sont supprimées dans une cinquantaine d'établissements en province de Liège. Une usine illégale de cigarettes découverte à Herstal. Hier, nous relations un important incendie dans le parc industriel des Haussards. Une partie d'un entrepôt a été la proie des flammes et la douane a pu y découvrir environ 14 millions de cigarettes illégales. Herstal constitue la 7e usine illégale de cigarettes découverte en Belgique en 2026. Au total, environ 144 millions de cigarettes ont été saisies depuis le début de l'année, indique le SPF Finance. Risque de ralentissement sur le pont d'Ougré avec une nouvelle phase de travaux. Une nouvelle phase de chantier a débuté sur le pont d'Ougré et se prolongera jusqu'au 26 juin inclus, avec de nouvelles conséquences sur la mobilité, indique la police de Liège. Cela tout particulièrement en provenance de Boncel et au départ de la rue Ernest Solvay en direction du pont. Les forces de l'ordre conseillent d'éviter le secteur pour le simple transit. Les orages ont gâché la fête. Ah oui, les apéros urbains qui devaient avoir lieu en cité mosane ce vendredi soir sont annulés, indiquent les organisateurs. Suite aux prévisions météo annoncées pour ce vendredi, orages, fortes rafales et vent, ainsi que d'un risque de grêle, le service Planu ainsi que l'organisation préfèrent jouer la carte de la sécurité pour tous et reporter l'événement. Une nouvelle date sera prochainement communiquée. Les fêtes de la musique ont débuté en région Wallonie-Bruxelles. 800 concerts répartis aux quatre coins de la Belgique francophone sont au programme ce week-end. Des concerts pour tous, petits et plus grands. Liège n'échappe pas à la règle. Ce week-end, la province de Liège regroupa des centaines d'animations et de concerts gratuits répartis à travers ses différentes communes. L'ensemble des événements prévus en province de Liège est à retrouver sur le site internet lesfêtesdelamusique.be. Voilà qui clôture ce Zoom Région. Tout de suite, retour à la musique avec Jérémy.

0: Chérie FM, c'était The Cure, Just Like Heaven. Santa, recommence-moi juste après l'agenda d'Elena.
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2: Bonjour à tous, on débute cet agenda avec l'Aquarium Muséum Universitaire de Liège qui vous invite à une soirée immersive ce samedi dès 19h30. La soirée débutera par la conférence du docteur Thierry Jauniot, mort suspecte en mer, ce que les dauphins révèlent sur nos océans. Une conférence suivie de la projection d'un documentaire qui vous plongera dans un voyage fascinant au cœur des écosystèmes marins pour un moment consacré à l'océan entre découvertes scientifiques, sensibilisation et images spectaculaires. Retrouvez les infos sur le site aquarium-museum.uliège.be. Ce samedi à 20h, le Théâtre de la Courte Échelle de Liège vous propose la pièce Olé, un spectacle drôle et irrévérencieux qui passe au crible les encombrements du quotidien et révèle ce qui se dérègle quand l'ouverture au monde fait défaut. Découvrez des Liégeois tout ce qu'il y a de plus ordinaire, qui n'en peuvent plus des tracas urbains et des incivilités qui minent leur quotidien. Lassés, ils prennent la destination de Lloret de Mar en Espagne, qu'ils imaginent un havre de paix. Retrouvez les infos sur le site courte-échelle.be. Et on termine avec la foire au livre Terre qui sera de retour ce samedi dès 9h à Herstal. Pour cette 4e édition, retrouvez des milliers de livres de seconde main à prix mini. De quoi trouver les bouquins qui agrémenteront vos vacances d'été. Romans, BD, livres jeunesse, cuisine, voyage, livres anciens, en passant par les DVD, vinyles et CD. Il y en aura pour tous les goûts. À noter que tous les bénéfices serviront à soutenir les projets d'autres terres ONG actives en agroécologie et gestion des déchets. Retrouvez les infos sur l'événement Facebook Foire aux Livres Terre.
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sur LFM. KOD à l'instant, chacun sa route, chacun son chemin. Je vous souhaite officiellement un excellent week-end. Je vais revenir lundi, ça sentira bon les vacances. Hein. Ça y est, ce sera l'été, ce sera bon les... Oh, vous allez passer un bel été à l'écoute d'LFM, j'en suis persuadé. Merci à tous de nous être aussi fidèles. Christophe Maé, La Lune est à suivre. Et Alexandra Stan, Mr. Saxobit pour vous sur LFM. Ciao tout le monde et on se retrouve avec plaisir lundi dès 15h.

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